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4: 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Mais pour ça, il faut déjà être rassuré, se sentir en sécurité, parce qu'on sentira son proche aussi en sécurité. Donc, il est vraiment essentiel de pouvoir demander de l'aide, justement pour ne pas s'épuiser et ne pas s'isoler. Des solutions de répit existent pour aider dans le quotidien, comme par exemple des aides à domicile ou permettre à la personne malade d'être accueillie en accueil de jour. Il y a aussi d'autres propositions, notamment la formation des aidants ou les groupes de parole proposés par France Alzheimer qui permettent aux aidants de pouvoir échanger, ce qui permet aussi de retisser un réseau social et de renforcer la confiance en soi. Face à la maladie qui tend à isoler beaucoup les aidants, il est essentiel de pouvoir parler, s'adresser à des professionnels de santé, de se rapprocher aussi de l'association France Alzheimer et maladies apparentées pour pouvoir recevoir de l'aide et rester entouré malgré la maladie.
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1: Quand la scène de musique actuelle, la GESP, rencontre les jeunes de l'Institut thérapeutique éducatif et pédagogique de Lourdes, ça donne un projet qui s'appelle Passage. Passage. Le jeu de mots est important. À la voix, il va falloir qu'on l'explique. Merci à vous, Pierre Domingès, qui représentait la GESP à Tarbes, qui est une SMAC. Et vous, Ludivine Fernandez, vous êtes éducatrice, donc, à l'Institut thérapeutique éducatif pédagogique de Lourdes. C'est quoi ce projet Passage, la musique et un institut?
2: Ce projet a été lancé grâce aux jeunes, je vais être honnête avec vous, qui nous ont poussé, nous professionnels, à nous questionner sur l'importance que peuvent avoir les jeunes à écouter du rap, à se rapprocher un petit peu des artistes, à émerger un petit peu des choses qui se véhiculent chez eux, de leur passé, de leur expérience de vie. Voilà pourquoi j'ai sollicité la GESP. Je me suis mise en relation avec Pierre dans le cadre d'une convention partenariale pour pouvoir proposer et permettre aux jeunes de s'exprimer à travers, effectivement, leur passage à l'acte de façon positive et pouvoir leur permettre de s'exprimer autour d'un atelier d'écriture avec le groupe Militants, que je remercie aussi énormément pour leur travail fourni. Le but de ce projet, c'est qu'effectivement, chaque jeune, donc Kylian, Kyle et Olivier, puissent exprimer leurs émotions à travers la thématique du passé, présent, futur, à travers un texte et une composition de leur plaisir, en fait, de s'exprimer voilà, à travers l'écriture et le rap.
3: Ce qui m'a séduit dans ce projet, c'est le titre « Passage à l'acte ». C'est un projet qui rentre dans les ce qu'on appelle les dispositifs culture santé. Et « Passage à l'acte », c'est-à-dire de faire en sorte que chacun peut être un créateur. On passe à l'acte de création, on retourne un acte qui peut être négatif envers soi-même ou envers les autres, en un acte positif qui est l'acte de création.
1: Ce numéro de 180 secondes a été réalisé par Radio Présence Lourdes Pyrénées pour l'Assemblée régionale des radios associatives dans le cadre d'un partenariat avec la région Occitanie-Pyrénées-Méditerranée.
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2: 4 mai aujourd'hui, partons à la rencontre de l'inventeur, de l'initiateur du judo.
3: Le 4 mai 1938, le japonais Jigoro Kano disparaissait d'une pneumonie en revenant d'un voyage d'Égypte. Kano est tout simplement l'inventeur du judo. Passionné de sport depuis son plus jeune âge, il s'essaye à de nombreuses disciplines, l'athlétisme, le baseball, dont on lui prête notamment la paternité du premier club japonais de la discipline. Mais son dévolu va se porter sur une activité bien japonaise, le jujitsu. Ce sport conçu comme arme de combat et de désarmement à main nue. Mais Jigoro, au fur et à mesure de la pratique, se demande si on ne pouvait pas sortir cette discipline de son carcan martial pour le démocratiser en tant que sport universel. Il établit alors ses propres règles pour en faire une pratique prônant la défense au détriment des prises d'initiative offensives. Mais au-delà de la dimension physique, ce nouveau sport appelé judo, comprenez voie de la souplesse en français, se veut également détenir une accroche morale et philosophique. Kano codifie le judo, la parade est désormais judoka, et crée sa propre école, le Kodokan, l'école de la souplesse. Le Kodokan d'ailleurs, qui va devenir le lieu quasi sacré de l'art martial. Jigoro, qui souhaite voir son sport s'implanter sur tous les continents, intègre même le Comité international olympique. Le judo va en effet faire son petit bonhomme de chemin. C'est en 1964 à Tokyo, lors des premiers Jeux sur les terres nippones, qu'il se voit attribuer une place au sein du programme olympique. Aujourd'hui, on estime à plus de 15 millions le nombre de pratiquants de judo dans le monde. Rien que ça.
2: Allez, on se donne rendez-vous demain pour d'autres histoires d'un jour avec Mémoire Sport.
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0: Bonjour, c'est Maria Carrier, nous allons parler BD avec notre grand spécialiste, Jean-Christophe. Jean-Christophe, bonjour.
1: Bonjour Maria, bonjour à toutes, bonjour à tous. Lors des derniers épisodes de notre petite rubrique hebdomadaire, nous avions essayé de dresser un palmarès des incontournables, des bandes dessinées qu'il fallait avoir lues en 2025, en sachant qu'il n'est pas trop tard pour les retardataires. Et on aurait pu en rajouter bien d'autres, tout ça est empreint aussi de ma subjectivité. Et donc on va reprendre un petit peu l'actualité avec un album tout récent, moi, qui me tenait à cœur parce qu'il m'évoque beaucoup de souvenirs, ça s'appelle Crimi. Crimi est un cas. Donc, le cas dévoile les origines allemandes. C'est un album pour lequel on retrouve au scénario et au dessin Alex W. Inker. C'est sorti aux éditions Sarbacane, un jeune éditeur. Ça coûte 35 euros.
0: Ah, c'est pas donné, hein, quand même, là. Là, on est dans des prix un petit peu hauts pour une bande dessinée.
1: Quand on aime, on ne compte pas. Mais d'abord, on peut se les faire offrir. Après, on peut les emprunter dans les médiathèques. Et puis, ce sont des petits éditeurs. Chez les petits éditeurs, dans l'imprimerie, le coup de revient, il s'estompe avec les tirages. Ce sont des BD qui sont tirés à plus petite quantité. Ça se ressent sur le prix de vente, hélas. Alors, donc comme je vous l'expliquais, le crimi avec un K, ça dévoile des origines allemandes. Le crimi, c'est le terme générique qui était employé dans les années 30 et après-guerre pour désigner la littérature policière, ce qu'on appellerait la série noire chez nous, le polar, le roman policier. Donc ça englobait le roman, mais aussi le film. Alors cette bande dessinée, elle démarre en 1929 à Berlin. On va retrouver l'inspecteur Lohmann. Pour les gens qui ont un petit peu traîné dans les ciné-clubs, l'inspecteur Lohmann, c'est un personnage récurrent des films de Fritz Lang d'avant-guerre, dans les aventures du docteur Mabuse. C'est le criminal inspecteur Lohmann. Je ne me rappelle plus du nom de l'acteur allemand, mais il est formidable, un gros bonhomme massif qui fume le cigare, une sorte de policier psychologue. Donc on le retrouve dans cette histoire qui mêle la fiction et la réalité, parce qu'en fait l'inspecteur Lohmann, qui est une pure invention, enquête sur la mort suspecte de la femme du cinéaste Fritz Lang. Et cette histoire, qui est très belle, avec des aspects inquiétants, mystérieux, autant que les films de Fritz Lang de cette période, c'est aussi un instantané d'une époque qui a été totalement fantasmée, la République de Weimar. Donc c'est basé sur un fait divers authentique. La première épouse de Fritz Lang est mort dans des conditions tragiques. Voilà, ça fait de référence à un fait divers authentique lui aussi, l'affaire du vampire de Düsseldorf, qui sera adapté au cinéma dans les années 60 avec Robert Hossein. Donc aujourd'hui, on fait un petit peu des digressions, mais il y a vraiment une ambiance pour les amateurs des films de Fritz Lang d'avant-guerre, ou les gens qui s'intéressent à l'éphémère République de Weimar. C'est vraiment un album étonnant avec une atmosphère très particulière que je recommande en tant qu'amateur de bande dessinée et aussi en tant que cinéphile.
0: On rappelle le titre ?
1: Ça s'appelle Crimi et ce sont les éditions Sarbacane pour la modeste somme de 35 euros.
0: Modeste somme. On continue avec peut-être un deuxième album pour cette série d'aujourd'hui.
1: Il faut être imprévisible. Il faut sortir aussi un petit peu des albums parce que la bande dessinée, c'est large. Et la bande dessinée, ça se trouve aussi dans les bureaux de presse. Donc il ne faut pas hésiter à fouiner un petit peu puisqu'elle a quasiment disparu des journaux. Alors qu'autrefois, il y avait un supplément bande dessinée tous les jours et parfois un super supplément pour les vieux lecteurs du Midi Libre. Il y avait un supplément bande dessinée en couleur le dimanche. Ça vaut le coup d'être retrouvé quand on fait les puces dans les vieux numéros. Vieux, ça remonte aux années 70. Alors, dans la presse magazine, si vous traînez un petit peu sur les rayons, vous pouvez trouver les arts dessinés. Donc, c'est une très belle revue trimestrielle. Ils en sont numéro 33 qui est sorti au mois de janvier. C'est un spécial Marion Fayol. Alors, on parle un petit peu de bande dessinée, mais c'est plutôt une revue de dessins, de graphisme au sens très large, avec des dossiers sur des jeunes illustrateurs ou des jeunes illustratrices. Marion Fayol, c'est un nom si vous intéressez un petit peu au dessin qui peut vous parler. Il y a des dossiers historiques sur des dessinateurs qui ont marqué les dernières années. Il y a aussi une sélection de livres. Il y a une très belle sélection de livres pour enfants aussi, qui est un domaine souvent un petit peu oublié, mais qui est extrêmement dynamique. Le livre pour enfants en France en particulier, où il y a vraiment de très très belles choses. Donc ça, je vous le recommande.
0: On va commencer par celui-là, puis la prochaine fois, je vous le promets, on va parler des autres, de ceux que vous aviez prévu de nous parler, donc hors album, hein, on est bien d'accord.
1: Alors c'est déjà fini, voilà, hors album, on continuera une petite revue des magazines spécialisés ou qui traitent de la bande dessinée. À très bientôt, au revoir.
0: Merci.

0: Bonjour à toutes et à tous, ici Léonie. La chronique du jour est sur le Mali, un pays de l'Afrique de l'Ouest où l'État a été frappé en plein cœur par des attaques terroristes ce samedi 25 avril. Et aujourd'hui, je suis avec Yacine. Bonjour Yacine.
1: Bonjour Léonie.
0: La population du Mali s'est réveillée sous le choc. Qu'est-ce qui s'est passé ?
1: Oui Léonie, les 25-26 avril, le Mali s'est réveillé sous des tirs. Des attaques coordonnées d'une ampleur inédite ont visé Bamako, Kati et plusieurs grandes villes du pays. Fait particulièrement marquant, le ministre de la Défense, le général Sadio Camara, a été tué après le bombardement de sa résidence ciblée par des assaillants.
0: Mais qui sont derrière ces attaques concrètement ?
1: Les faits sont désormais établis. Ces attaques ont été menées conjointement par des djihadistes du groupe de soutien à l'islam et aux musulmans et les rebelles touaregs du Front de libération de l'Azawad. C'est une évolution majeure car historiquement, Léonie, ces deux groupes armés n'ont ni les mêmes objectifs ni la même idéologie. Les djihadistes, par exemple, veulent imposer un ordre islamiste tandis que les séparatistes touaregs revendiquent un territoire autonome au nord du Mali appelé Azawad.
0: Aujourd'hui, pourtant, ces acteurs convergent dans une alliance de circonstances.
1: Et bien sûr, leur point commun est clair, Léonie. Faire tomber le pouvoir de transition. Lorsqu'on analyse leur stratégie, par exemple, on constate que ces attaques ne sont pas improvisées. Elles traduisent une montée en puissance stratégique, plusieurs villes visées simultanément, des cibles symboliques comme les résidences officielles et les sites militaires, et une offensive jusque dans les bastions du pouvoir comme Kati. L'objectif, Léonie, retenez, est de démontrer que l'État malien est vulnérable même au cœur de son appareil sécuritaire.
0: Mais cela amène à une question essentielle. Pourquoi maintenant ?
1: La belle question. Le moment n'est pas choisi au hasard. Depuis 2013, après l'intervention internationale, les groupes armés avaient été contenus. Mais la situation a progressivement évolué. Depuis le coup d'État de 2020, les relations avec la France se sont dégradées jusqu'au départ des forces étrangères en 2022. Ce retrait a laissé un vide sécuritaire que les groupes armés exploitent aujourd'hui. Plusieurs facteurs également expliquent ce retour spectaculaire de la violence. Un pouvoir fragilisé, une transition prolongée sans élection, un isolement politique et une recomposition des alliances internationales. À cela s'ajoute une pression constante des groupes armés qui ne cherchent plus seulement à combattre, mais à épuiser l'État, car ces groupes avaient imposé un blocus pour asphyxier l'État malien en coupant la fourniture énergétique. Face à cette crise, la réaction de l'Alliance des États du Sahel reste limitée. Malgré les déclarations de soutien du Niger et du Burkina Faso, aucune intervention militaire concrète n'a été annoncée. Une retenue, Léonie, qui explique notamment par leurs propres difficultés sécuritaires, ces événements mettent en lumière trois réalités. Une montée en puissance des groupes armés, un pouvoir malien fragilisé et une alliance régionale encore incapable de répondre efficacement à une attaque d'envergure. Le Mali entre ainsi dans une nouvelle phase de sa crise. Les rebelles également savent pertinemment que les Russes ont perdu leur capacité due à la guerre en Ukraine et également celle au Moyen-Orient. Mais cela reste tout à fait discutable. Mais les rebelles comptent saisir de l'occasion.
0: Mais Yacine, la situation, elle a évolué ces dernières 24 heures.
1: Oui, elle a évolué car le président malien, Assimi Goïta, était dans son silence et le gouvernement également avait du mal à répondre à certaines questions. Après plusieurs jours de silence, finalement, le président de la transition a finalement pris la parole. Mardi 28 avril dernier, il affirme que la situation est sous contrôle et appelle la population au calme et à la sérénité. Un discours rassurant mais qui contraste avec certaines réalités sur le terrain. Dans le même temps, Léonie, il faut savoir que la France a appelé ses ressortissants à quitter le pays, un signal fort qui traduit une inquiétude persistante et confirme que la situation reste instable. Du côté russe, je vous l'avais dit, qui sont vraiment en situation difficile à cause des guerres, le Kremlin tente d'améliorer son image en publiant des vidéos de bombardement de positions ennemies, montrant une intensification des opérations militaires. Malgré cela, certaines zones échappent toujours au contrôle de l'État. C'est notamment le cas de la région de Kidal qui reste sous influence des groupes armés. Une chose est claire, Léonie, faire tomber Bamako est extrêmement difficile. Mais tenir un conflit dans la durée comme l'armée malienne l'est tout autant, les groupes armés le savent. Ils semblent donc privilégier une autre stratégie, se concentrer sur le nord où ils maîtrisent le terrain et disposent de couloirs de repli vers les pays voisins.
0: Comment sortir de cette situation, ramener la calmie ?
1: Une autre question est intéressante. Dans ce contexte, une réalité s'impose. La réponse ne peut pas être uniquement militaire. La solution passe aussi par le dialogue et la négociation. L'État malien sera probablement amené tôt ou tard à signer de nouveaux accords de paix, car ces groupes armés bénéficient d'un ancrage local, notamment dans des régions longtemps délaissées par le pouvoir central. Le nord du Mali souffre d'un manque criard d'infrastructures, de services publics et de présence de l'État. Cette absence alimente un sentiment d'abandon et de marginalisation qui nourrit en partie la révolte, notamment chez les populations touareg. C'est là que se joue aussi l'avenir du pays. Car au-delà des armes, Léonie, c'est la question de la gouvernance, du développement et de l'inclusion qui reste posée.
0: Merci beaucoup Yacine, merci de votre fidélité. Merci également à l'équipe technique pilotée par Yann et Stéphane. Et aujourd'hui à la technique, nous avons Aurélien et à très bientôt pour un autre numéro.

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1: Bonjour à tous, chers auditeurs. Aujourd'hui, on se retrouve pour l'agenda EPUMA du 4 au 10 mai 2026. Lundi 4 mai, de 11h à 15h, ce sont les lundis de Maguelone. De 14h à 15h30, étude biblique à l'église œcuménique de Morin, animée par la pasteur Ingrid Pratt. De 14h30 à 16h, partage biblique œcuménique à Notre-Dame de la Paix, 1 rue du Père Cyprien Rome à Montpellier, poursuite de l'étude du livre de l'Apocalypse avec l'aide du dossier de Théovie. Contact à retrouver sur le site de l'EPUMA. De 20h à 21h30, répétition de la chorale au Garrigue au centre œcuménique de Jacou. De 20h30 à 22h30, réunion du groupe Source au Carrousel, entrée par le 4 rue Saint-Barthélemy, autour du thème de la fraternité au détour de la Bible. Mardi 5 mai, de midi à 14h, ouverture du temple de la rue de Maguelone aux passants. De 13h20 à 14h, émission sur Radio FM+, thème et anathème, invité la pasteur Emeline Daudet. De 13h30 à 16h, Café Margelle sur le parking face au temple de la Margelle, 261 avenue du Biterrois. De 14h à 16h, répétition de la chorale Cantica dans le bâtiment Marcel Callot. Mercredi 6 mai, 14h à 16h, réunion mensuelle de l'ACAT à Notre-Dame de la Paix. De 14h à 17h, le jardin en partage au jardin du temple de la Margelle, ouvert à tous ceux qui aiment jardiner ou simplement venir se poser au vert pour un temps de halte. De 15h à 17h, goûter des aînés à la Margelle. Et à 20h30, répétition de la chorale Wednesday Gospel au temple de la rue de Maguelone. Retrouvez tous les contacts sur le site de l'EPUMA. Jeudi 7 mai, de 10h à 17h, atelier d'art liturgique des Garrigues au centre œcuménique de Jacou. De 12h30 à 13h, halte spirituelle au temple de la rue de Maguelone, prière, silence, lecture biblique, chant. De 13h20 à 14h, protestants au pluriel, une émission FM+, FPF. À 16h30, culte à la maison de retraite protestante, 2252 route de Mende à Montpellier. À partir de 16h30, premier café boussole de l'EPUMA, au Carrousel 9 cours Gambetta à Montpellier. Se retrouver autour d'un café pour partager notre vision de ce nouveau rendez-vous, un moment pour imaginer comment relier nos envies, nos espérances et nos convictions. Vendredi 8 mai, c'est férié. Le samedi 9 mai, 15h-17h, conversation en français. Une rencontre conviviale pour pratiquer le français au Carrousel. Et nous arrivons au dimanche 10 mai, 10h30, culte, centre-ville au temple de la rue de Maguelone. Après le culte, les personnes qui le souhaitent sont invitées à rester quelques minutes de plus pour chanter quelques cantiques que nous choisissons ensemble. Culte à Garrigues, au centre œcuménique de Jacou. À l'issue du culte, présidé par les étudiants de l'IPT, vous êtes tous chaleureusement invités à partager un moment d'échange avec eux autour d'un verre et d'un buffet convivial. N'hésitez pas à venir nombreux en apportant quiche, cake, salé ou autre petite préparation à partager. À la Margelle, au temple de la Margelle, mer et vigne, au temple de Cournon-Terral. Nous, on se retrouve la semaine prochaine pour un nouveau agenda de l'EPUMA.
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7: Bien le bonjour en ce début de semaine. On va parler musique ce matin avec Yuna. Mais avant de parler musique avec Yuna, on va parler des Trans-Sévenols avec Eva, puisque c'est dans ce cadre que Yuna a été, j'allais dire, sélectionnée, retenue pour...
8: Repérée,
7: voilà, c'est le bon terme. Mais dans le cadre donc de ce festival, les Trans-Sévenols, qui se déroule à Sumène. Et Sumène, c'est dans le Gard.
8: Tout à fait.
7: Et c'est à combien de minutes de Montpellier ?
8: Alors, c'est à 40 minutes de Montpellier, sous la condition qu'il n'y a pas de bouchon. Mais il n'y aura pas de bouchon en mois de juillet, parce que tout le monde sera en vacances.
7: Voilà, les Trans-Sévenols, c'est le 17 et 18, c'est ça ? Ou 18 et 19, je ne sais plus.
8: 18 et 19 juillet à Sumène.
7: Et on en reparlera en cette fin de mois pour parler plus précisément de la programmation. Mais quand même, quelques mots, Eva, sur l'historique, l'histoire de ce festival qui est maintenant bien ancré dans les Cévennes.
8: Absolument, ça fait 29 ans que le festival y existe. Il a une histoire tout particulière parce que tout ça commençait avec un concert de Wailers, donc groupe mythique de Bob Marley. Alors, ce qui s'est passé, en fait, les gens qui sont toujours aujourd'hui présents à Sumène, en fait, à l'époque, ils étaient dans la vingtaine, ou même plus jeunes, ils avaient trop marre d'aller voir des concerts à Nîmes, à Montpellier, faire ces fameux 45 minutes pour aller voir un concert. Ils se sont dit, bah, pourquoi pas faire quelque chose qui se passe à Sumène. On va avoir un concert chez nous, juste à côté. Et puis, ils sont mis à organiser, et des fils en aiguille, ils ont réussi à inviter pour leur premier jour du festival, pour ces gros fameux concerts, The Wailers, qui est actuellement en tournée.
7: Bah oui,
8: donc, vous imaginez qu'est-ce qui
7: ouais.
8: s'est passé, en fait. Voilà, ça...
7: Il a dû y avoir un monde fou.
8: Il a eu un monde fou, il a eu une espèce d'angoisse aussi parmi les plus anciennes, c'est dire, alors, qu'est-ce qui nous amène ces jeunes-là à Sumène? Il a eu un orage qui était aussi sous le point d'arriver et qui est passé à côté. Pareil, un gros stress parce que finalement, avec un concert, avec toute l'énergie qu'on entame pour organiser quelque chose, un concert en extérieur, un orage qui peut arriver. Bref,
7: ça aurait pu être la catastrophe, mais non,
8: oui,
7: ça s'est bien passé.
8: Pas. Tout s'est passé parfaitement et ça leur donnait envie de continuer et de faire des concerts. Et c'est comme ça le festival de Trans-Sévenols a été né.
7: Alors, c'est les ils étaient dans la vingtaine, il y a 29 ans, donc ils sont dans la cinquantaine. C'est toujours les mêmes qui organisent le festival ?
8: C'est toujours les mêmes. Après, il y a de nouvelles personnes qui sont arrivées parce qu'en fait, les Trans-Sévenols, c'est aussi une histoire des bénévoles. En fait, on a presque 200 bénévoles qui viennent chaque année de tous les coins de la France. Souvent, c'est des gens qui ont fait des études à Nîmes, à Montpellier, qui sont engagés pour venir au Trans-Sévenols, qui sont tombés en amour sur les festivals et qui reviennent chaque année, vraiment maintenant de l'autre bout de la France. C'est les rendez-vous pour se retrouver en famille Sévenols et être là.
7: Voilà, un peu comme pour la montagne, les Cévennes, ça vous gagne. Et quand on y est allé, on y revient avec plaisir.
8: C'est ça, on est vraiment... Enfin, comme je vous encourage aussi, nos auditeurs, pas seulement de venir au Trans-Sévenols autant que spectateurs, mais de tenter l'expérience.
7: C'est quoi les villes qui sont juste à côté, là, pour que... Bon,
8: c'est Vigan.
7: C'est le Vigan, absolument. C'est Saint-Hippolyte-du-Fort, non?
8: Oui, complètement. Il y a aussi Ganges qui est à côté. Vraiment, on est dans les Cévennes, on a un super cadre nature. À Sumène, on a un place avec plein de Platon, donc on voit la montagne, on est très très très bien. Et en même temps, on n'est vraiment pas très loin. En fait, c'est 40 minutes de route, on n'a pas des montagnes à grimper, c'est très très simple d'y arriver.
7: Bien, donc ça, on en reparlera un petit peu plus tard dans la saison, hein, en tout cas avant le 18 et le 19 juillet, mais vous avez mis en place au fil du temps un dispositif, la volonté de repérer des nouveaux artistes.
8: Oui, absolument. Donc on a un dispositif de repérage de Trans-Sévenols et cette année, ce dispositif, il fête 15 ans. Et chaque année, on reçoit plus en plus de candidatures. Chaque année, je raconte, cette année, c'était un nombre record de candidatures. Et ce qui se passait cette année encore, 133 candidatures. Donc, en sachant que ce dispositif est ouvert uniquement aux artistes de la région Occitanie. Donc ça montre vraiment à quel point cet engagement, il est important, donc pas seulement pour nous, mais à quel point c'est important de soutenir des artistes émergents.
7: Ça veut dire qu'il y a une scène musicale, il y a en tout cas des artistes dans la région qui ont envie de se déployer, de se mettre en scène, si je puis dire.
8: Oui, absolument, et qui ont besoin de ce soutien aussi, parce que donc, comme on dit, dispositif de réparage des trans-sévénoles, en fait, ce qu'on offre aux artistes, c'est l'opportunité de se produire sur la grande scène. Alors c'est super important parce que souvent, comme on gagne quelque chose, on a un concours, on se produit dans le cadre du festival. Mais là, donc Yuna Foster, qui est lauréate de cette année, elle va se produire sur la grande scène. Le premier jour du festival, elle ouvre vraiment la grande scène. Et son nom, il est également sur l'affiche, comme tous les autres. Et elle va faire les interviews promo et tout ça. Donc c'est super, super important. C'est aussi d'offrir la vie.

0: en scène d'être en Sevenol. Donc elle va aller à Victoire 2 qui est à côté de Montpellier, à Saint-Jean-d'Adas.
1: La SMAC de Montpellier.
0: Tout à fait, qui est partenaire du dispositif. Et également à Paloma, donc juste avant le festival en juillet. Il y a donc c'est la SMAC qui anime. Il a une résidence où il va l'accompagner pour améliorer encore sa présentation artistique.
1: Mais là, on change d'espace entre les salles Victoire et Paloma, qui sont des salles de jauge moyenne, non, je dirais, il me semble. Hein. Et la grande scène, il y a sans doute un public différent, plus nombreux, et surtout en plein air.
0: Oui, après, je pense que c'est très important pour l'artiste, et Yunal pourra en parler, mais on prépare les spectacles, mais c'est pas juste pour faire un one shot, c'est pour la faire progresser sur sa proposition scénique. Donc à Victoire 2, ça se passe dans le studio, normalement le travail. À Paloma, ça se passe sur la scène, et effectivement, la salle de Paloma, alors j'ai pas la jauge en tête, mais effectivement, je pense que c'est plus petit ou comparable avec les trans. Mais comme on est artiste, souvent, là, Yuna récemment l'a joué au Zénith en première partie des As, là, elle va se retrouver en trans Sevenol, et là, elle peut se retrouver aussi sur des scènes plus petites. Il faut tout le temps s'adapter.
1: Voilà.
0: Donc en résidence, c'est aussi important d'avoir cette façon de travailler, de s'adapter constamment.
1: Donc en fait, ce repérage, c'est aussi une sorte de d'école, si je puis dire, en tout cas de progression pour améliorer peut-être sa scénographie, peut-être oui. Son dispositif lumière, sa présence sur scène.
0: Complètement. En tout cas, c'est de travailler vraiment sa proposition scénique et donc Yuna, le travail n'a pas encore eu lieu ni à Victoire ni à Paloma, donc on ne peut pas dire ce qui a été mis en place. Mais en fait, chaque année, on s'adapte aussi à l'artiste et à ses besoins, parce que chaque projet il est différent. Donc si on sent qu'il a besoin d'avoir un échange plus sur le financement du projet, on peut faire aussi ça pour faire des rendez-vous et conseiller à l'artiste. Si on sent effectivement qu'il manque de la scénographie, on peut faire ce travail-là. Si on sent que l'artiste a juste besoin de travailler la scène parce qu'il n'a pas eu le temps de faire 50 dates de concerts, donc le projet n'est pas encore très rodé. On s'adapte en fonction du besoin de projet et de la demande de l'artiste aussi.
1: Déjà plus d'une dizaine d'artistes accompagnés. Alors bon, ça a été un vrai tremplin pour elles. Elles ont fait carrière après.
0: Absolument. Donc là, par exemple, on a eu un groupe Edenam qui est déjà venu au studio ici pas mal de fois, qui se produit récemment à Montpellier Run Festival, qui vient de ressortir un nouvel album. La Pieta, qui est un des premiers artistes qui était accompagnée. Donc la Pieta qui sort un nouvel album, je crois qu'il n'est pas encore sorti, donc une artiste qui est quand même très très repérée ici dans la région qui est sur 7. Eclose, ça c'est une artiste rap qui a passé récemment sur l'émission Nouvelle Scène sur Netflix, qui est aujourd'hui sur Marseille. Donc il y a plein d'artistes qui sont passés par le dispositif de repérage de Trans Sevenol. Et juste pour vous dire aussi, c'est même la volonté générale du festival de soutenir des artistes émergents, parce que par exemple, on a un artiste cette année qui revient qui s'appelle HK, mais c'est un artiste avec qui on a un lien depuis longtemps. Il est même venu en 2011 pour un concert de soutien du festival, donc on l'a reçu tout en début de la carrière. Donc on aime bien miser sur des artistes émergents qui sont en train de monter pour l'entrée de la visibilité, pas seulement dans le cadre du dispositif, mais vraiment dans le cadre de la programmation du festival.
1: Une question qui nous écarte un peu des Trans Sevenol, mais qui revient peut-être sur la scène musicale dans la région. Il y a une multitude de festivals qui se déroulent dans cette région, c'est une de nos richesses. Est-ce qu'il y a des passerelles entre ces festivals? Est-ce qu'effectivement vous parlez, quand effectivement vous mettez en avant tel ou tel artiste, est-ce qu'il peut imaginer être programmé dans d'autres festivals de la région?
0: Alors, il n'y a pas un lien vraiment écrit en disant que si vous passez au Trans Sevenol, après vous êtes programmé par-ci, par-là. Mais déjà, nous, on a des partenaires donc de deux salles dont j'avais parlé, la salle Victoire 2 et la salle Paloma. Ça permet déjà d'avoir ces liens-là. Donc, le travail, ça se fait dans ces deux salles. Et effectivement, Yuna a déjà eu l'occasion de jouer à Paloma. Donc, je ne sais pas si ça peut se reproduire ou pas, mais par exemple, Victoire 2, c'est super intéressant parce qu'il y a moyen peut-être que ça débouche sur une programmation. Victoire des également une antenne des Inuits de Printemps de Bourges. Ben, il y a des passerelles qui sont peut-être pas dites, mais
1: qui existent dans les faits.
0: Oui, et vraiment l'effet aussi de faire un dispositif de repérage des Trans Sevenol, c'est un dispositif qui est quand même reconnu dans les milieux. Donc il y a des professionnels qui suivent, des artistes qui sont repérés, et voilà, ils entendent parler.
1: On va faire une première pause musicale, et vous avez choisi des titres à l'insu de mon plein gré, donc on va le découvrir en premier, et on en parle juste après.

0: C'est un 10-10 musical ce matin et c'est un morceau de Yuna Foster qu'on accueille. Bonjour Yuna.
1: Bonjour.
0: Et c'est quoi le thème, pensée, c'est ça ?
1: C'était pour... c'est le seul son en fait un peu lumineux que j'ai dans ma discographie. C'était plutôt pour me dire que ça allait aller en fait, tout simplement.
0: Donc un optimisme indéfectible quand même.
1: Il en faut. Il en faut un peu, parce que c'est vrai que j'ai des textes souvent assez négatifs. Et pour ce son-là, bizarrement, c'était très naturel de me dire que ça allait aller, en fait, et que toutes les blessures, elles allaient être guéries au fil du temps.
0: Parce que la musique, c'est une façon de dire un peu son être, son bien-être et son mal-être.
1: C'est totalement ça. En tout cas, pour moi, c'est totalement ce que je fais. J'ai l'impression que c'est un peu thérapeutique, en vrai, et que j'arrive, en fait, à exprimer ce que je ressens qu'à travers la musique. Genre, quand je le dis... au mot à mot, comme ça, quand je parle, je me sens peut-être plus vulnérable que quand je le dis en chanson. Voilà.
0: Là, une chanson qui protège, d'une certaine manière.
1: Exactement. C'est un peu ça.
0: Alors, bon, ce serait le seul titre lumineux, ça veut dire que donc les autres sont... c'est quoi les thématiques
1: Bon, en fait, je parle assez souvent de santé mentale, et plutôt de la santé de mon mental, et du coup, souvent... ça va pas forcément bien parce qu'il y a beaucoup de doutes, de remises en question parce que la jeunesse va mal, non, horrible comme mot, non, c'est surtout que j'ai beaucoup de manque de confiance en moi, parce que j'ai eu beaucoup de harcèlement scolaire, de choses comme ça, qui font que j'ai grandi en fait avec une espèce de carapace et de coquille au-dessus de moi. Et il n'y avait que la musique en fait qui me permettait d'être un peu cool, j'ai l'impression. Donc j'ai créé un petit personnage un peu plus stylé que moi-même, qui s'appelle Yuna Foster. Et du coup, ces textes-là parlent de doutes, de peurs, de remises en question perpétuelles. En tant qu'artiste émergent, il y a aussi ce truc-là où on est tout le temps en train de douter en fait, de ce qu'on fait.
0: Et est-ce que vous traduisez un peu l'air du temps d'une jeunesse qui est sans doute plus anxieuse que les générations précédentes qui ont connu des périodes plus douces? Vous avez connu le Covid, par exemple. Est-ce que le Covid est cette... il faut toujours rappeler qu'on a été isolé pendant 53 jours. C'est incroyable quand on y repense. Et vous en gardez la trace de ce moment-là?
1: Alors du Covid, c'est quelque chose qui est paradoxal, puisque en fait j'ai du coup une espèce d'anxiété sociale quand je suis avec des gens. Je me sens très, j'ai l'impression de pas être à ma place, ou alors que les gens m'apprécient pas, tout ça. Donc en vrai le Covid c'était une bénédiction pour moi, puisque je pouvais ne pas voir de gens et du coup ne pas avoir ces moments de gênance où d'un coup je me dis mince, j'ai pas dit le bon truc, mince, mais la personne doit me détester, ou alors quand je rentre le soir...
0: Et pourquoi c'est si important le regard de l'autre alors ?
1: Alors ça, je sais pas vraiment pourquoi c'est aussi important, mais je pense que ça vient de ces moments d'école où j'avais l'impression qu'on me regardait, qu'on me jugeait, et ce truc-là de me dire mince, mais les gens ils vont encore me dire que, ou alors que je suis pas belle, ou alors que je suis bizarre. Du coup, je pense que c'est resté de là, en fait.
0: Les gens, c'est qui ? C'était les élèves ou c'était le prof ? C'était
1: où, la prof ? Il y avait les élèves et les professeurs, voilà.
0: Ah ouais ? C'est marrant, enfin bon, c'est marrant, c'est pas... Hein. Pour des gens un peu plus âgés, ce qui est bon cas, c'est toujours étonnant d'écouter un peu ce sentiment d'être jugé en permanence, alors que, bon... au fond, on a le droit on est ce qu'on est et on peut s'épanouir.
1: C'est vrai.
0: On revient sur ce dispositif de repérage. Alors, qu'est-ce qui vous a donné l'idée de candidater puisqu'il y avait plus de 130 personnes qui se sont manifestées là, voilà, c'est une super opportunité.
1: C'est assez incroyable en fait depuis début 2026. Tout le travail qu'on a fait en amont, j'ai l'impression paye aujourd'hui. Ça fait des années qu'on postule à des tremplins, comme les Transsevenols. Et c'est vrai que début 2026, en fait, on a eu plein de réponses positives. Donc, des Transsevenols, par exemple, d'un autre tremplin, la Bourgeonne Talent, de Rifix aussi, c'est un autre tremplin pour avoir une première partie de Zaz. Et du coup, on a eu toutes ces réponses-là en même temps. Avril,
0: ça s'est concentré. Ça s'est cristallisé, là.
1: Oui, exactement. Et on avait un peu du mal à y croire, puisque toutes ces années où on a cherché... à faire de la musique. Et en fait, les gens nous disaient, oui, mais il faut faire des scènes. Mais pour faire des scènes, il faut faire des scènes. Et du coup, on nous prend pas. Il y avait un côté où on avait l'impression que, bon, bah, ça n'avance pas trop.
0: On.
1: Oui.
0: Alors, c'est qui, on?
1: Il faut savoir que le projet Una Foster, en fait, je ne travaille pas toute seule. Je suis avec un compositeur et binôme, en fait, qui travaille avec moi sur le projet depuis 3 ans, qui s'appelle Newton. Et il fait toute la partie production de musique et aussi m'accompagne sur scène à la guitare.
0: Alors, il est dans le studio, mais il a dit, je ne parle pas,
1: il
0: je
1: est fais très de la timide. Musique. Effectivement.
0: Et donc, c'est un travail de collaboration, sans doute aussi d'amitié, qui vous avez appris à composer ensemble, à trouver des thèmes et des musiques.
1: Ouais,
0: alors, ça date de combien de temps?
1: En fait, ça, on se connaît depuis 7 ans, 7-8 ans. Mais au début, en fait, je pense qu'on a appris à créer ensemble. Donc au début, c'était des sons peut-être un peu bancals. Mais ça fait 3 ans qu'on développe le projet Una Foster ensemble. On fait tout, c'est-à-dire qu'on est... à tous les postes, que ce soit les réseaux, que ce soit les musiques, que ce soit la com, les vidéos, le machin, on essaye de tout faire nous-mêmes, même si depuis 2 ans, on essaye aussi de s'entourer d'autres personnes. Et du coup, c'est vrai qu'il y a un côté où je ne pourrais pas faire tout ce que je fais là s'il n'y avait pas mon binôme Newton avec moi, vraiment.
0: D'où le on.
1: Oui, exactement,
0: d'où le on. Qui revient souvent dans la conversation.
1: Oui, et il reviendra en fait à chaque fois, je crois que je le dis sans faire exprès, mais parce que c'est une réalité, on est à deux en fait sur le projet.
0: Et à deux, on est plus fort. On dépasse un peu les doutes dont vous parliez tout à l'heure ou les...
1: Je sais pas, parce qu'en fait, à deux, ça nous permet d'être... Déjà qu'on se sent seul dans cette démarche-là d'artiste indépendant. Si j'étais toute seule, je pense que je sais pas si je serais allée aussi loin. En vérité, je pense peut-être que je me serais arrêtée.
0: À deux.
1: Exactement, c'est plus facile.
0: Et on s'encourage quand il y a des coups de blues?
1: Oui, même si on n'a pas la même façon de réagir. C'est-à-dire que moi, je vais plutôt broyer du noir de mon côté. Et lui, il ne va pas comprendre forcément, mais il va avoir d'autres moments de blues. Et moi, du coup, je suis un peu en mode, ok, bon, bah, c'est pas grave, on remonte la pente et tout machin. Et on va être vraiment deux personnes très différentes et on va réagir de façon différente. Mais au final, on arrive tout à fait à se relever de chaque épreuve, on va dire.
0: Des épreuves, il y en a, alors beaucoup?
1: Il y en a eu beaucoup, parce que dans une période de ma vie, enfin de ma vie, j'ai que 25 ans les gars, mais on va dire en fait que j'ai passé une étape où quand j'étais petite, je faisais plein de concours, donc j'avais fait The Voice Kid, bon il s'était pas retourné. Hein,
0: mais... Donc ça veut dire quand même que cette volonté de chanter, elle est ancienne.
1: Depuis très longtemps, ouais. En fait j'ai commencé à mes 8 ans, parce que j'ai dit à mes parents que je voulais chanter d'un coup, d'un seul, je pense que c'est en regardant des séries comme Anna Montana, comme Killary, tous ces trucs-là à la télé, je voulais faire pareil en fait. Et du coup, en ayant échoué à The Voice Kid, j'ai un autre concours qui m'a appelé, c'était un espèce d'Eurovision des enfants, mais fait par une communauté turque. Et du coup, bah, j'ai fait ce truc-là où on a fait le tour du monde en Allemagne, en Tanzanie, en Thaïlande, en Roumanie, c'est trop cool. Et suite à ça, en fait, je n'ai plus chanté. Genre, il y a eu un gros creux où je ne savais pas quoi faire en fait, et à ce moment-là, j'ai rencontré beaucoup de personnes assez malveillantes qui nous ont pris beaucoup d'argent, beaucoup de temps. Quand je parle de on, là, c'est à mes parents et à moi. Et du coup, il y a eu un gros passage à vide puisque j'étais une chanteuse qui ne chantait plus. Et c'est, en fait, c'est revenu, je crois, en 2023, quand j'ai fait un concours de feat avec un rappeur qui s'appelle Kikessa. J'ai remporté ce concours, donc ça a permettait d'être en feat sur son album. Et c'est à ce moment-là que j'ai recommencé à chanter. Donc j'ai eu plein de mésaventures, mais à partir de 2023, c'était
0: bon. Il y a des hauts, il y a des bas, mais bon, tout à l'heure vous disiez « j'ai pas confiance en moi » d'une certaine manière, alors que vous avez fait des expériences incroyables, parce que bon, c'est pas donné à tout le monde de faire une partie du tour du monde et de d'oser se mettre en scène sur des concours. Donc bon, c'est vraiment une volonté de faire pour lutter contre cette non-confiance en soi.
1: En fait, je crois vraiment que c'est à partir du moment où je suis sur scène, je n'ai aucun problème à être confiante, on va dire, puisque c'est presque une version de moi-même qui est mieux. Alors qu'à partir du moment où je ne suis plus sur scène, j'ai vraiment l'impression. Parfois, je m'arrête devant une boutique. et je ne peux pas rentrer dedans. C'est-à-dire que je me dis, non, c'est mort, je peux plus, je n'y arrive pas, et je retourne chez moi, même si j'ai fait de la route pour aller dans ce truc et tout. Parce que, en fait, la version de moi qui est hors scène, je lui fais presque pas confiance à moi-même, comme si j'allais faire des dingueries, alors que non.
0: Une artiste qui est plutôt de ma génération, c'est Véronique Sanson. Elle dit effectivement, quand elle monte sur scène, elle peut avoir le bras cassé, elle chantera. Quoi. C'est-à-dire qu'on est, on est dans une autre galaxie, dans un autre monde.
1: Ah, je comprends totalement. Je pense que oui. Je pense qu'il y a un côté qui nous dépasse un peu et qui est un peu magique quand on est sur scène. Donc ça m'étonne même pas.
0: Et alors, bon, il ne veut pas parler, donc on ne lui posera pas la question, mais il peut parler avec vous. Donc, votre partenaire Newton, là, ces musiques, comment il les ancre sur vos textes ?
1: Alors, il faut savoir qu'on peut faire de différentes manières, c'est-à-dire qu'il peut faire une musique et ensuite, moi, je pose dessus, je fais les mélodies et l'écriture. Mais c'est souvent moi qui ai l'inspiration. Donc, s'il me donne une musique et que je n'ai pas l'inspi dessus, bon, bah, ça va prendre du temps, ça ne va pas être productif. Donc, c'est souvent moi qui donne ma mélodie et mes textes, puisque de toute façon, je fais la mélodie et le texte en même temps.
0: Alors, pour moi, qui ne suis pas du tout chanteur, mélodie et texte, c'est quoi la différence ?
1: Alors,
0: la mélodie, c'est quand même déjà un peu de musique ?
1: En fait, c'est la composition de tout ce que vous allez chanter. Genre, oh, tcha, tcha, y a pas moyen, tcha, tcha. Ça, c'est une mélodie. Mais ensuite, les paroles, bah, c'est juste les mots qui sont posés sur la mélodie.
0: D'accord.
1: Du coup. Donc, le oh, tcha, tcha, ça, c'est les paroles. Et du coup, moi, je fais les deux.
0: Oh, tcha, tcha, tout le monde comprend, même moi.
1: Ben ouais. C'est normal, c'est la reine. Non, mais vraiment, j'écris les deux trucs en même temps. Et ensuite, en fait, je lui donne et il crée une composition par rapport à ça qui va être à chaque fois, genre il va viser dans le mille puisque c'est à chaque fois ce qu'il faut pour le son, en fait.
0: D'accord, donc vous vous connaissez suffisamment bien pour qu'il vise dans le mille à chaque fois.
1: Oui, ah non, mais vraiment, je lui fais confiance les yeux fermés. Je pense qu'il est, bah, il est trop fort, en fait. Hein, j'adore travailler avec lui.
0: Bon, il est tout rouge, là.
1: Il est tout rouge.
0: Allez, on écoute un deuxième morceau. Là aussi, vous l'avez choisi, j'imagine.
1: Exactement. Il s'appelle DS Light et c'est un son un peu nostalgique.

0: de cachet. On est de retour dans le 10-10 avec Yuna et on parle quasiment carrière là. Bon, donc 25 ans, oui. Déjà de nombreuses années, puisque si vous avez commencé à 8 ans, ça fait déjà un bail. Et donc l'envie d'en faire un, alors, on ne va pas dire un métier parce que c'est une passion, mais de faire une carrière.
1: Et c'est un métier aussi, attends, moi j'ai précisé, c'est un métier de la passion, mais ce n'est pas juste une passion, c'est un vrai métier quand même.
0: Voilà, bon, bien sûr qu'il faut en vivre. Et donc, c'est un métier à un moment donné.
1: C'est tout un travail quand même, entrer justement répéter, être sur scène. C'est un travail qui est très dur. Et bien sûr, c'est une passion, mais je trouve que c'est important de le souligner que les artistes ils travaillent quand même très dur.
0: Oui, non, mais on sait bien que ce n'est pas simplement un hobby. C'est effectivement, quand on en fait un métier, c'est du quotidien. C'est à la fois la création, les répétitions, et puis aussi aller trouver des gens qui veulent bien vous mettre en scène, si je puis dire.
2: C'est un peu un tout, puisque là, du coup, en full indé, vraiment, on n'est que deux sur le projet, donc on est obligé de tout faire, donc de la diff, de trouver des personnes pour nous entourer, tout ça. Et c'est là que rentrent en jeu, en tout cas pour nous, les dispositifs d'accompagnement. Donc il faut savoir que les Trans7ol, du coup, c'est trop cool parce qu'on joue le 18 juillet, mais il y a aussi tout ce côté accompagnement avant. Exactement, qui est genre hyper important pour nous, puisque ça nous permet d'être moins seuls, déjà, d'être mieux guidés et de travailler du coup sur tous les aspects que nous on peut pas travailler quand on est chez nous, dans notre salon, quand on a des structures comme Paloma ou V2 à disposition avec des coachs, tout ça.
0: Voilà, je vais dire, c'est une forme de coaching.
2: C'est trop bien, franchement. En fait, chaque structure a son coach, donc les coachs de V2, les coachs de Paloma, et du coup, on travaille sur différents aspects avec tout le monde, et c'est vraiment quelque chose qui change en fait la donne, puisque j'ai déjà fait un premier accompagnement avec Paloma, c'était pour le dispositif Manu, et en gros, avec eux, on a travaillé tout ce qui était... matériel, son sur scène. Nous, on est arrivé, on pensait que c'était bon. En fait, pas du tout. Il fallait tout revoir, tout régler. Tout
0: matériel
2: ça.
0: Son, c'est quoi? C'est le placement des instruments. C'est la diffusion du son. C'est autour de la.
2: Ouais. Alors il y a un côté, parce que nous, par exemple, on a une carte son, un ordi. Mais ensuite, il faut savoir combien il y a de DI et de machins qu'il faut mettre pour que tout soit bien, pour envoyer à la façade. J'avoue que moi, je
0: ingénieur du son,
2: rien.
0: C'est un métier.
2: Oui. De fou, mais c'est surtout qu'on est deux sur scène, et ça, c'est la partie de Newton. Et quand j'écoute toutes les discussions de geeks qui font tous les jours, je ne comprends rien, et moi je suis à côté en mode ok, d'accord, bon ben super les gars, continuez comme ça, c'est cool. Mais c'est hyper dur, mais c'est grâce à eux qu'on a pu apprendre toutes ces choses-là. Et on a par exemple une captation du coup qui sort là le 6 mai avec Paloma, et du coup c'est un son qu'on a travaillé avec eux, qu'on a développé au max avec eux, et c'est hyper important d'avoir ces dispositifs-là.
0: Et alors, on parle de captation du coup, on a parlé de la scène, mais il n'y a pas que la scène, il y a la diffusion, il y a les plateformes, il y a, je ne sais plus si on parle de disques, de CD ou de
1: cassettes. On parle de disques qui est sous les plateformes.
0: Ouais. Et là aussi, c'est un boulot et c'est une ambition.
2: Du coup, là, nous, on passait par DistroKid. Donc, du coup, on fait une espèce de promo nous-mêmes, en fait, du son. Ensuite, on est en train on regarde quelle promo, est-ce qu'on passe par Meta, est-ce qu'on passe par machin, quel budget on y met aussi. Il faut savoir qu'on a eu la bourse... Non, c'est pas une bourse, c'est une aide à l'autoproduction de la SACEM, donc c'était une aide de 5000 euros. Et ça nous a beaucoup aidé pour pouvoir mettre du budget pour les vidéos, pour la promo, pour le côté diff, pour le côté machin. Et sans ça, on n'aurait pas pu faire toutes les vidéos et toutes les chansons en fait, qu'on a fait l'année dernière.
0: En fait, vous êtes deux, mais en fait, vous êtes des chefs d'entreprise multifonctions. Et effectivement, on comprend que ça soit un métier comme
1: ça.
0: C'est
1: pour ça, parce
0: que ça vous occupe H24.
2: Ah oui, oui. Ouais, sur tous les plans. Et en même temps, on a l'impression qu'on n'a pas assez de temps, parce qu'il y a tellement de choses à faire en même temps. Et il y a des choses où on n'est pas qualifié, surtout. Parce que c'est vraiment des vrais métiers. Et la plupart du temps, pour essayer d'économiser, on essaye de le faire nous-mêmes. Mais il y a des choses qui ne remplacera jamais un vrai vidéaste ou quelqu'un qui fait vraiment de la diff. Ou des choses comme ça. Donc, petit à petit, on rencontre des gens, des acteurs qui travaillent dans leur métier et on essaye de s'entourer toujours avec cette bienveillance et le cœur qui te dit « Ok, Voilà, j'y vais parce que...
0: Le mot bienveillance, là, c'est un mot, c'est un mot de vos générations, j'ai l'impression, quand même, plus que des nôtres.
2: Ouais, j'ai l'impression que j'ai besoin d'avoir de la bienveillance parce que je suis un petit cœur fragile, en fait, donc je n'aime pas avoir quelque chose de trop agressif. Je pense que j'ai tendance à écarter tout ce qui va me stresser et tout ce qui va être un peu malveillant. Donc, du coup, rechercher la bienveillance, c'est important pour moi.
0: Très bien. Je vois l'heure qui tourne. On va peut-être revenir vers Eva pour reparler d'un mot des transsévenols. Et puis, donc, un grand merci et plein succès à Yuna pour cette grande scène. Eva, quelques mots.
1: Oui, je veux juste compléter. Donc, Yuna, effectivement, on est très content de l'accompagner, d'accompagner cette année. Donc, elle ouvre la grande scène le 18 juillet. D'ailleurs, la billetterie elle est déjà en ligne, donc vous pouvez déjà prendre vos places. Et c'est très important de montrer ses soutiens à pas seulement aux trans, mais à tous les acteurs qui organisent des festivals, de faire un petit allez, j'y viens. Ça nous rassure tous. Donc, la billetterie est en ligne et il y a de super artistes qui vont aussi être sur scène les 18 juillet et les 19 juillet. Donc les 18, il y a Catégorique, c'est une rappeuse qui vient de Suisse, qui a un flow très très fort et qui a vraiment un spectacle taillé pour scène qui mélange du hip-hop et du reggae à la fois. Donc absolument à voir. Et en clôture de la soirée, un duo mais en plein d'ascension qui s'appelle Antes et Mazes. Ils ont déjà fait des premières parties d'Aurel San ou des Big Flooli. Donc si vous aimez Aurel San, il y a vraiment quelque chose d'écriture de chez Antes et Mazes qui nous rappelle Aurel San. Il a quelque chose d'autodérision, mais aussi d'humeur, de la position sociale. Donc, vraiment à voir. Donc, c'est du hip-hop qui mélange un petit peu rock et électro. Donc, ça, c'est la clôture du samedi. Et juste pour dimanche, un artiste dont j'ai déjà parlé, donc HK, avec qui on a un lien depuis de nombreuses années, et qui, là, sort un nouvel album en mois de mai, et qu'il viendra les présenter au Trans pour un spectacle unique de plus de 2 heures. Et on finit avec un DJ set de Charou. Et je crois que j'ai plus de temps à dire plus.
0: Non, voilà, et on en reparlera fin du mois de juin pour ce festival qui a lieu, je le rappelle, les 18 et 19 juillet à Sumène. C'est dans les Cévennes.
1: C'est à seulement 40 minutes de Montpellier. Voilà, billetterie en ligne sur lestrans.org.
0: Merci Yuna, merci Eva. Et puis bon, on va dire aussi merci à Newton qui était là, mais qui nous a soutenus. Et avec quelques vidéos qu'il va sans doute sortir sur les réseaux sociaux, on aura l'occasion peut-être de se voir sur les réseaux sociaux de Yuna Foster, qui sera l'une des reines des Transsévenols cette année à Sumène. Merci à vous, c'était Aurélien à la technique. Bonne journée et on se retrouve demain pour un nouveau 10-10.
1: Merci pour l'accueil, merci beaucoup.

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3: 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L'émission Traces de Lumière est consacrée aujourd'hui à Raymond Lulle, le livre de contemplation et le livre de l'ami et de l'aimé.

bienheureux Raymond Lull, naquit à Majorque aux îles Baléares en 1232. Sa famille de noblesse barcelonaise avait participé aux côtés du roi Jacques Ier d'Aragon-Catalogne à la reconquête de l'île où elle s'était installée définitivement. Bien que marié et père de deux enfants, Raymond Lull mena une vie dissipée jusqu'à l'âge de 30 ans où il commença d'avoir des visions, se convertit et réforma sa vie. De serviteur des sept péchés capitaux, comme il se définissait lui-même, Raymond Lull devient prédicateur infatigable du christianisme parmi les infidèles. Abandonnant famille et biens, il alla en pèlerinage à Saint-Jacques de Compostelle et à Rocamadour. À son retour et durant plusieurs années, il se consacra à l'étude du latin, de l'arabe, de la philosophie ancienne et de la théologie chrétienne. Après cette période de formation, Raymond Lull se retira pour méditer et reçut une illumination divine qui lui inspira son art de trouver la vérité et de refuter les erreurs des infidèles. Cet événement fondamental pour la vie de Lull lui vaudra le titre de docteur illuminé. À partir de cette époque, son activité devient vraiment prodigieuse. En 1275, il obtint de l'infante Jacques, futur Jacques II de Majorque, alors en résidence en Montpellier-Ville, qui appartenait à la couronne catalane et duquel Lull avait été chénessal, l'autorisation et l'aide pour fonder un monastère. Ainsi, à Miramar, à Majorque, 13 moines franciscains étudièrent les langues orientales à des fins apologétiques et missionnaires. Puis il se mit à parcourir les pays méditerranéens et africains, prêcha en terre musulmane, rencontra pape et roi, se rendit dans les grandes universités afin d'exposer ses théories, ses projets de fondation, de réforme et de croisade. Il écrivit, étudia, professa dans les universités de Montpellier, Naples et Paris. Et en 1311, il participa au concile de Vienne, en Dauphiné, convoqué par Clément V, et ses vues furent reconnues officiellement. Malade, il n'en poursuivit pas moins ses voyages, ses prédications et ses écrits. Après avoir été lapidé dans le port africain de Bougie, il mourut des suites de ses blessures à Majorque en 1316. Raymond Lull fut le premier en Europe à traiter en langue vulgaire des thèmes théologiques, philosophiques et scientifiques. Pour cela, il est considéré à raison comme le créateur de la langue littéraire catalane. Grâce à lui, c'était une jeune nation d'Europe qui a porté sa contribution au patrimoine culturel et religieux occidental.

Raymond Lull voyagea beaucoup. Il connut Rome, le centre de l'Europe, Constantinople, la mer Noire, la Terre Sainte, l'Égypte, l'Éthiopie et le Soudan, où il apprit les coutumes des Noirs. Il se rendit à Chypre, en Arménie, en Angleterre et surtout à Paris. À chacune de ces étapes, il écrivit un livre. Ses connaissances immenses lui permirent de travailler à la création de nouvelles cartes de la Méditerranée. Comme il parlait et écrivait plusieurs langues, il fonda à Palma de Majorque une école de langue orientale en 1275. Il professa à Montpellier et à la Sorbonne. Aussi passa-t-il très souvent à Perpignan, où il rencontra le roi de Majorque au palais qui se construisait. Il s'intéressa à tout. En 1270, il découvra un produit chimique, le carbonate d'aluminium. Il prépara l'acide nitrique à partir du salpêtre. Il connut le sel de potasse. Il fit la copellation ou séparation de l'argent par le feu. Il prépara le mercure blanc. Il s'opposa à l'alchimie des sciences occultes. Il voulait convertir l'islam tout entier à la religion chrétienne, tâche impossible. Il voyait tous les papes qui se succédèrent durant sa longue vie et leur proposait un plan pour la conquête de la Terre Sainte, mais en vain. Cela ne l'empêcha pas, pendant ses voyages au pays de l'islam, de prêcher la parole du Christ, et ceci malgré les attaques parfois dangereuses des musulmans qui voulaient convertir. Il écrivit de nombreux ouvrages traitant de religion. Dans le livre du Saint-Esprit, il montre ce que serait une discussion entre un grec, un latin et un mahométan. Dans le livre du Gentil, avec les trois mages, c'est un païen qui interroge un juif, un chrétien et un musulman. Et à propos de l'égalité, Raymond Lull écrivait « Il est à remarquer que l'égalité ne se fait que des choses qui sont au même degré de bonté, de grandeur. » Car entre le plus grand et le moins, il ne peut y avoir d'égalité. À propos de l'homme, Raymond Lull écrivait « L'homme, comme le favoir de la nature, en est le raccourci et l'abrégé. Il est composé d'âme et de corps, et peut être déduit par les principes et par les règles, tant spirituellement que corporellement. C'est un animal raisonnable, dont le propre est d'admirer. » Et Raymond Lull était le reflet de ce peuple catalan, si respectueux de la liberté humaine et des droits de chacun. L'enthousiasme de Raymond Lull était généreux et splendide. Il était convaincu que la Terre était ronde et il contribua au développement de la science. En 1295, il écrivit « L'art de naviguer » qui était un manuel destiné aux mariniers, et qui sera en vigueur pendant deux siècles jusqu'à l'époque de Christophe Colomb. Il parla de l'astrolabe, conseilla l'usage des cartes et vanta les vertus de l'aiguille aimantée. Dans sa première œuvre, Grand Art, il fit un exposé sur la science et la logique universelle. Il pensa à un mécanisme de cercles concentriques, de divisions radiales, de symboles géométriques qui combinent les principes premiers. À la fois philosophe, théologue, sociologue, juriste, médecin, naturaliste, apologiste de la religion, romancier, apôtre du Christ, mystique, écrivain, poète, la masse de ses œuvres constitue une véritable encyclopédie. Dans l'œuvre et la vie de Raymond Lull, tous les rêves et tous les espoirs de la science, de la théologie, de la politique de l'Église médiévale se trouvent incarnés. Raymond Lull était un homme hardi et souverain qui alliait foi et raison, mystère et rationnel, qui sont des problèmes permanents et éternels chez l'homme.

L'œuvre littéraire de Raymond Lulle est très importante. Nous allons porter surtout un regard sur le livre Blanquekern, plus exactement sur le cinquième chapitre de ce livre, écrit à Montpellier entre les années 1283 et 1284.

qui, alliés à des qualités morales et exceptionnelles, détermineront son avenir. Car Blanquern est de l'étoffe même de Raymond Lulle, promis à la folie et aux ailes que requiert le service de Dieu. En souvenir des saints blessures du Christ, le roman est divisé en 5 livres dont chacun correspond à une étape de la biographie du héros. Le roman est donc construit à partir de contraintes d'ordre didactique et la trame suit un ensemble d'enseignements et d'expériences morales et religieuses. C'est la trame de la vie humaine du chrétien qui est appelée à gravir les échelons de la hiérarchie. Ces états sont état matrimonial, état de monial et de moniale, état de prélat, état apostolique et état érémitique ou vie contemplative. Dans ce dernier, et dans la solitude de son ermitage, Blanquern prie et lit les saintes écritures et le livre de contemplation, la première œuvre de Lulle. Il décide aussi de composer, à l'exemple des soufis mystiques musulmans, un bréviaire à l'intention des ermites, le livre de l'ami et de l'aimer. En quittant la maison paternelle, dans le but de se livrer à la contemplation dans un ermitage, il accepta par devoir d'obéissance les charges successives de la hiérarchie. Mais après les années de pontificat et de réforme de la chrétienté, selon les principes de Raymond Lulle, il était logique que Blanquern, une fois sa mission accomplie, réalisa le vœu le plus cher à son cœur. Le livre de l'ami et de l'aimé, dans lequel l'aimé est Dieu et l'ami, l'homme amoureux de Dieu, est une fin qui couronne l'œuvre du chrétien héroïque. Il est aussi le livre, dans le livre, celui qui vient avant, après et pendant l'action mondaine. Et l'itinéraire institutionnel, il faut être passé par le monde, y avoir cherché l'état de perfection humaine pour se détourner de lui et s'orienter vers le cœur, point de départ vers la réalisation de ce qui est situé au-delà. C'est le livre avec lequel Lulle montre, plus qu'il ne démontre, que la condition érémique et la contemplation mystique sont pour lui une des plus hautes expressions de la vie chrétienne. La prose du roman limpide, ce livre est divisé en 366 unités, une pour chaque jour de l'année, des versets brefs d'une moyenne de 6 lignes. La lecture a le double effet de nourrir une lente et profonde méditation grâce notamment à la répétition et de produire une illumination, un choc né de l'opposition des contraires. Au fil de la lecture, le lecteur découvre au détour d'un dialogue un verset écrit en vue d'illustrer un principe cher à l'auteur. Mais, arrivé aux trois quarts du livre, à la fois progressivement et subitement, le ton philosophique, la densité spéculative et le rythme s'intensifient. La description et le dialogue se font expérience. Le didactisme patent, illustration des dogmes et l'altération de la conscience, recherche de l'union, s'interpénètrent bientôt pour aboutir à des constellations de sens difficile à rendre dans un langage clair. Car à ce point, contradiction et non contradiction se livre un combat d'amour. Outre les influences de la Bible, celles de la poésie courtoise paraissent évidentes. Dans un même passage, le ton rappelle indéniablement celui du Cantique des Cantiques. Quant à l'influence soufie, elle peut être contestée car Lulle lui-même, dans le prologue, précise que la composition du livre suit un modèle soufi. À la lecture attentive, on ne peut être que surpris par l'audace et la témérité de son auteur, qui lui valurent la condamnation de son livre par le pape Grégoire XI en 1376, et que seul saurait expliquer l'approfondissement des dogmes et leur
transport.

position métaphysique qui tente à la rupture par transcendance des limites intellectuelles. Mystique est pris dans son sens premier des indignables à partir des racines grecques signifiant bouche fermée, silence et inicité. Alors Lull se situe bien au début et magistralement dans cette tradition d'un savoir qui vient de Dieu et qui peut être défini moins comme une discussion systématique à la façon des sommes médiévales ou des manuels modernes que comme une initiation, une révélation. En ce sens, Lull est un des maîtres de l'ésotérisme chrétien.

Ce savoir qui vient de Dieu et que nous pouvons appeler la connaissance illuminative crée ou recrée un organe de la vie divine chez l'homme, qui est le cœur intelligent, l'œil du cœur, centre de notre être, sens interne qui recueille et enregistre ce que nous percevons de Dieu selon l'amour, esprit de vie. Et grâce à l'image d'Eis, inscrit en nous depuis la création, dit Folle, qu'est-ce qui exista d'abord? Ton cœur ou l'amour? L'ami répondit et dit que son cœur et l'amour naquirent en même temps, car il n'en avait pas été ainsi. Le cœur n'aurait pas été créé pour aimer, ni l'amour pour méditer. Le cœur est l'habitacle de la présence divine, sous la forme d'une blessure d'eau et de sang, d'un œil central qui voit tout, d'une lettre descendue du ciel dans le manifeste. L'ami désobéit à son aimé et il pleura. L'aimé vient mourir au sein de l'ami afin que celui-ci retrouvât ce qu'il avait perdu. Et le don qu'il lui fit fut supérieur à celui qu'il avait perdu. Ce savoir auquel on n'accède que par voie de qualification et en péril de mort ne saurait être fondé que sur l'analogie constitutive entre l'être individuel humain, l'amant, et l'être total et inconditionnel. L'aimé est son objet et la réalisation de cet être appelé « homme », par transposition, l'ami. Alors la majuscule est justifiée à partir de l'être relatif et contingent qui en est le symbole. Et le verset 211 nous semble être la clé de voûte de l'édifice de Raymond Lulle, sous l'intelligibilité duquel la lecture et l'expérience restent fermées. L'amour, l'aimé, l'ami et l'aimé, s'accordent si fortement dans l'aimé qu'en leur essence ils ne sont qu'une seule actualité. L'ami et l'aimé sont des êtres distincts qui concordent sans aucune contrariété ni diversité des sens. C'est pourquoi l'aimé est aimable au-dessus de tous les autres amours. Le germe de cet homme, l'ami et le grain de sénève, de l'image d'Eïs cachée dans le cœur. C'est par la naissance de ce germe, sous l'action de l'esprit ou amour, que le cœur devient l'organe de la vie divine, l'arbre saint, et que l'homme reçoit les promesses qui lui ont été faites. Cet ami, et non l'homme mortel, est appelé à connaître selon le monde divin de connaissance par voie d'identité, et à l'aide de l'instrument qui est le miroir. Le verset 350 confirme et prolonge le verset 211 déjà cité. L'ami se regardait lui-même afin d'être un miroir dans lequel il vit son aîné, aimé. Et il regardait son aimé afin que celui-ci fût un miroir par lequel il aurait connaissance de lui-même. Et il est question de savoir duquel des deux miroirs son ententement était le plus près. Après le labeur de sagesse qui consiste pour la créature à s'identifier à l'exemplaire unique dont elle procède et dont le Verbe divin incarné est le lien, advient le labeur de sanctification. Le Père, lorsqu'il se mire dans le miroir de cet esprit de la créature, aussi pur que son modèle, l'œil du cœur saint, il s'y reconnaît sous les traits d'un aspect de son Fils bien-aimé, et il accueillera pour le faire participer à la création. L'ami connaîtra alors le commencement et la cause des choses comme il a été connu, c'est-à-dire selon le mode divin de connaissance par voie d'identité. Mais pour cela, que l'homme soit à l'image de Dieu ne suffit pas. Encore, faut-il qu'il manifeste sa ressemblance à Dieu. Dit Folle, quelle est la meilleure comparaison?
est la plus grande ressemblance ? Il répondit, celle de l'ami et de l'aimé. On lui demanda pourquoi. Il répondit à cause de l'amour qui est entre eux deux.

Raymond Lull ne retrouvera pas cette ressemblance que dans l'action de sa volonté et de la grâce conjuguée. Et cette ressemblance, condition de l'union, ne s'acquiert que par l'imitation du modèle du Christ, la grâce aidant et en vertu de l'amour qui l'inspire. L'âme reste impure aussi longtemps qu'elle n'accomplit pas la conformation indispensable, essentielle au Verbe, lieu des aspects divins. Chez Lull, celui devient l'unique et suprême commandement, l'amour exclusif et intégral. Voici le verset 78. L'ami appela à haute voix les gens et il leur dit que l'amour leur commandait d'aimer en marchant et en s'asseyant, en veillant et en dormant, en parlant et en se taisant, en achetant et en vendant, en pleurant et en riant, dans le plaisir et dans le languissement, et en perdant, en gagnant et en perdant, afin que dans toutes leurs actions, ils devaient aimer, car d'amour, ils en avaient reçu le commandement. C'est, autrement dit, faire la volonté du Père, porter dans le secret de son cœur la croix qu'il nous a réservée, afin que nous mourions par cette croix pour ressusciter. Et voici le verset 217. L'aimer blesser le cœur de son ami avait des verges d'amour pour lui faire aimer l'arbre où l'aimé cueille les verges dont il frappe ses amants. Sur cet arbre, il souffrit la mort, les langueurs et les déshonneurs pour rendre à l'amour les amants qu'il avait perdus. Dans le verset, la croix du Christ est désignée comme le Legon Vitaen, l'arbre de vie, dont la légende médiévale dit qu'elle aurait été faite du bois de l'arbre de la science après avoir été l'instrument de la chute, la mort. Elle serait devenue celui de la rédemption, l'amour dans la croix. S'inscrit cette dualité, double régime de miséricorde et de rigueur. Effectivement, réintégré dans l'unité du rétablissement de l'ordre primordial. Lorsque l'œil du cœur s'ouvre à la réalité divine, ou autrement dit, que cette réalité se manifeste dans la montagne, le nuage ou le cœur de ce qui est vu, c'est la non-existence qui n'est pas la non-être selon le mode de l'amour de tout ce qui n'est pas cette réalité. Verset 56. Le cœur de l'ami s'éleva vers les hauteurs de l'aimé pour ne pas être privé d'amour. Dans l'abîme de ce monde, quand il fut auprès de l'aimé, il le contempla avec douceur et plaisir, et l'aimé le fit redescendre dans ce monde pour qu'il le contemplât dans les tribulations et les languissements.

Le lieu de l'amour, de l'union est souvent représenté par la montagne ou le nuage, lieu de salut, à la fois centre et extrémité, lieu intermédiaire et médiateur, où les esprits s'incorporent et se spiritualisent les corps. Cette montagne ou ce nuage illuminé ne sont rien d'autre que la terre, des réalités essentielles des êtres, le monde du modèle, des similitudes divines, le paradis terrestre qui n'existe qu'à l'état de traces essentielles et virtuelles dans le corps de l'ami. Cœur ouvert, mais où sont possibles les théophanies. Lorsque l'homme s'est sanctifié, son essence semble être un néant existentiel et il s'accorde à l'amour dont elle est un reflet. Mais de fait, il est incapable de supporter l'exister divin dans la mesure où son essence individuelle est tenue au-dessus du néant et dans l'illusion de son autonomie existentielle. La créature ne possède rien qui ne soit de provenance divine. C'est cette extinction symbolique, ce péril de mort que nous avons évoqué plus haut, et le verset 251, « L'ami mourut par la force de l'amour, l'aimé l'inhuma dans sa terre et l'ami ressuscita. » Il est question de savoir de qui l'ami reçut le plus grand don. Mais l'ami qui ainsi parle n'est autre qu'une créature illusoire, car il participe du plus haut secret, celui devant lequel il faut bien dire que l'intelligence s'incline, celui de la génération éternelle du Verbe au sein de l'unité divine, et surtout que le Verbe, pour qui en est qui tout à fait fait, était immergé dans cela même qui a été ainsi fait. Le contenu créé contient le contenant créateur. C'est ce qu'on peut appeler le secret de la Seigneurie. Verset 249. L'amour détruisit toute chose dans le cœur de son vrai ami pour pouvoir y contenir et vivre. Mais l'ami serait mortel s'il n'avait pas eu le souvenir de son aimé.

Le sentiment élevé devant la nature transparaît tout au long du livre. Contempler la nature, c'est contempler le reflet de Dieu. Son expression s'essigne. L'homme, à l'intersection du monde du ciel et de l'invisible, et du monde terrestre et visible, occupe une position centrale et exerce une fonction de roi et de prêtre. Mais il ne l'est que dans l'appartenance au Christ, homme Dieu, grand roi, grand prêtre. Par la première de ses fonctions, il règne sur la création et par la seconde, il la sacralise en la reliant au Père. Il a recréé. L'ami élevé des facultés de son âme par l'échelle de l'humanité pour glorifier la nature divine. Et pour la divine nature, il faisait descendre les facultés de son âme pour glorifier la nature humaine de son aimé. L'homme, en lui, résume les trois mondes, monde du ciel, du trône, des anges, monde de la terre, de la manifestation et des éléments, et entre les deux, le monde de l'atmosphère, du subtil et du cosmique. Terre et âme, l'homme dans la plus haute région de l'âme duquel Dieu réside, est appelé à être céleste. Plus qu'un animal et qu'un individu, il est une personne qui se souvient du ciel et aspire à y rejoindre Dieu. Verset 300-322, l'ami pleurait et disait ces paroles à son aimé. Aimé, jamais tu ne fus avare ni cupide envers ton aimé en lui donnant l'être, ni en le recréant, ni en lui donnant de nombreuses créatures pour le servir. Comment se pourrait-il donc que toi, qui est souveraine liberté, tu fusses avare envers ton ami de pleurs, de pensées, de languissements, de sagesse et d'amour, afin qu'il honore tes honneurs. C'est pourquoi, mon aimé, ton ami te demande une longue existence pour pouvoir recevoir de toi beaucoup de ses dons.

Tout se dessine de l'aube blanche au bleu profond de la nuit, dans des fleurs équinoxiales. Quand les cloches des chapelles de la vallée sonneront, je suivrai les offices en lisant le diurnal et le vespéral, tout proche des clairières où se promènent les ondes lumineuses au bord des voiles de la nuitée. J'accompagnerai les chants du crépuscule près de la margelle. Dans les cartographies des mémoires s'ancrent les lieux intimes et les baptistères, les haltes horaires et les gîtes d'étape, les eaux vives et les bassins à flot. Les galets s'arrondissent dans le lit des torrents et ils pavent par endroits les rives. La lumière éclatante de la lune argente les tremble à mince péole. L'épanchement du soleil, dans l'étreinte violette de la nuit, célèbre les nonces du feu de la terre avec la nébuleuse voie lactée. Les idées lacustres prennent pied parmi les eaux troubles, porteuses de boue et de limon. Elles ricochent sur les rives indolentes. Je suis baptisé en esprit et les langues de feu font rougir l'aurore de mon autre vie. Je ne regarde plus la trace de nos destins particuliers, ni la nouvelle saison de la beurre. Je cherche dans les pas du jour et de la nuit les divines mains pour les porter plus loin. Je deviens un enfant de lumière, lecteur de missel et baigné d'une présence aimante. C'était un extrait de mon dernier recueil Dans les bruissements des mots parmi les feuilles de route, paru aux éditions Encre Vive.

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2: Eh bien, bonjour à tous et bienvenue dans ces accueillants studios de la radio FM+, qui nous donne la parole toutes les semaines, qui donne la parole à la Solidarité Internationale. Et aujourd'hui, j'ai le grand plaisir d'accueillir Monsieur Lamine Bamba. Alors, certains le connaissent, d'autres peut-être pas, et j'espère qu'à la fin de cette émission, vous n'aurez qu'une envie, c'est de vous précipiter vers Lamine et ses réalisations. Voilà, bonjour Lamine.
3: Bonjour, Claude, bonjour.
2: Voilà, donc je te reçois, bon je t'ai déjà reçu une fois dans une autre émission, mais là je te reçois aussi volontiers, parce que bon, tu vas nous expliquer tout à l'heure que tu es en train de produire un événement très important et très particulier, artistique donc, mais j'aimerais dans un premier temps que tu me réexpliques un petit peu, moi je le sais mais beaucoup de gens ne le savent pas, que tu m'expliques à nouveau ton origine un peu, et puis voilà, et ton parcours jusqu'à ce que tu viennes jusqu'à nous et jusqu'à aujourd'hui même, tu vois, je suis curieuse. Voilà, tu nous expliques un petit peu.
3: Mais avec plaisir, hein, avec Claude, c'est toujours un plaisir d'être à FM+, c'est toujours un plaisir d'être dans cette émission et tout. Ben, le parcours, hein, c'est toujours pareil, hein, de l'Afrique à l'Europe, voilà, toujours dans mon sac à main, la bienveillance, l'ouverture à l'autre, la tolérance et tout. Et dans les rencontres humaines, voilà, les vies sont pas les mêmes, hein, comme on dit. Hein. On n'a pas les mêmes chances au départ, et toutes les vies ne sont pas les mêmes.
2: Voilà, et c'est donc, sûr que voilà, dans tes histoires, au départ, peut-être tout ce que tu vis actuellement n'était pas évident.
3: Ah ben oui, effectivement, voilà. Avec la crise dans nos pays.
2: Dans
3: et
2: la
3: tout.
2: Côte d'Ivoire, en plus, ça traversait de graves crises à l'époque.
3: Aujourd'hui, c'est un pays, ouais, on va dire, qui regarde un peu plus l'avenir. Et nous, ce qu'on retient de tout ça, c'est vraiment l'ouverture à l'autre, la main tendue, la bienveillance, la générosité, l'éducation. Voilà, parce que l'être humain est un être social. Voilà, il n'est pas fait pour marcher seul. Hein. Donc, D'accord. Du coup, on est là pour...
2: Voilà, et donc, toi, tu es né où, ça?
3: À Côte d'Ivoire, à Abidjan. Non,
2: Abidjan. Carrément, la capitale.
3: La capitale, voilà. Oui. Ah oui, je suis né dans la capitale. Hein.
2: Et tu es arrivé en Europe, comment? Je dis Europe exprès parce que je sais un petit peu ta réponse.
3: Ben oui, moi j'ai quitté la Côte d'Ivoire au moment de la crise, hein, voilà.
2: Qui était 2011, très grave quand même.
3: Voilà, oui. Donc c'était pas dans des conditions faciles. Voilà, donc c'était le parcours qu'on connaît un peu, le parcours migratoire et tout. C'est vrai que après tout, quand on vit des choses aussi difficiles, on a pour pouvoir... surpasser tout ça, pour pouvoir guérir de tout ça, il faut rester ouvert à l'autre, il faut beaucoup de force, il faut être bien accompagné, sinon on a du mal à pouvoir réapprendre à vivre correctement, quoi.
2: Voilà. Et tu es arrivé en Europe, tu avais quel âge et où tu es arrivé au départ?
3: Ben moi j'ai vécu on va dire en Allemagne, j'ai été aussi en Europe.
2: Et tu avais quel âge?
3: Ben à peu près on va dire 28 à peu près 28 ans, 28 29 ans, ouais, 29 à peu près. Ça
2: ans,
3: fait
2: d'accord.
3: Presque
2: ouais.
3: Maintenant ouais, et ça fait quoi, presque 15 ans, 16 ans maintenant, voilà. Donc ça date, mais c'est à chaque fois qu'on parle de ça, j'ai l'impression que c'était hier.
2: Ouais, c'est
3: voilà.
2: Sûr.
3: Souvent j'ai comme l'impression que tous ces passages de mon parcours, tous ces moments ont pris une partie de moi. Mais heureusement qu'on a des personnes comme vous qui nous permettent de continuer à rêver.
2: Mais on sent que ta sensibilité justement à toutes ces manifestations de solidarité, etc. On sent que tu es très très sensible à ça. Sûrement aussi que partiellement, même si c'est toi aussi, que ton histoire l'explique, parce que bon, c'est vrai que je pense que quand tu es parti de ton pays, de la Côte d'Ivoire, je sais pour l'avoir vécu moi depuis le Burkina, que c'était quand même une crise terrible, voire presque une guerre, quoi. C'était quand même très grave, et que bon, pour comme tu dis, parcours migratoire à ce moment-là, c'est loin d'être serein, et c'est même un peu violent, quoi. D'accord. Donc là, tu passais par l'Allemagne, l'Europe centrale aussi.
3: Oui, tout à fait.
2: Voilà. Et puis ensuite, voilà, on continue.
3: Ben ensuite, on va dire, voilà, la France, hein, Paris, et puis Montpellier. Mais c'est vrai que c'est pas toujours, rien n'est, on va dire, prévu. C'est vraiment une sorte d'improvisation. Et généralement, à ces moments-là, tu cherches plutôt à survivre. Voilà, et puis tu as l'impression que tu fais pas partie de la communauté des humains.
2: Et tu surtout en ayant fui avec des traumatismes pareils, en plus.
3: Complètement. Ouais. Donc on est, oui, on a vraiment envie de sauver sa vie. On prend conscience de l'importance de la liberté. Mmh. On prend conscience de l'importance des choses simples. Être assis devant sa télé, dans le canapé, parce qu'on se dit que peut-être qu'on va mourir. Mmh. Surtout quand on voit des personnes qu'on connaît, qui sont plus de ce monde et tout, donc ça reste des parcours qui sont au dents de scie, j'ai envie de
2: oui,
3: dire.
2: Oui, voilà. et qui marquent, effectivement. Ben oui. Et ce qui est bien, c'est qu'en même temps, ça permet et la résilience, tu en es une preuve, hein, et tu vas nous expliquer aussi voilà, un peu tout ton parcours et là où tu en es maintenant.

0: Ce sont des choses peut-être qui peuvent qu'on peut oublier comme ça. Mais non, on apprend à vivre avec. Mm-hmm. Et on apprend à être positif, on continue à rêver. Mais c'est petit à petit. Hein. Mm-hmm. Moi, je pense que le secret aussi, c'est d'aimer la vie, c'est d'aimer les gens. Mm-hmm. C'est de ne pas être dans la colère ou dans la haine, mais de mm-hmm. se dire que voilà, il y a aussi de belles personnes, le progrès est utile. La paix est utile et continuer à rêver, quoi. Mmh. Voilà, c'est la seule solution. Mais ça se fait petit à petit.
1: Ça se fait petit à petit. Voilà.
0: Moi, avant, je pensais que d'un seul coup, mais maintenant, j'ai compris que.
1: Voilà, il faut être patient.
0: Il faut être patient. Il ne faut pas être trop dur envers soi-même. Et il faut surtout, il faut aimer la vie, il faut aimer le positif, il faut aimer les personnes inspirantes.
1: Et puis, voilà, alors
0: là,
1: donc...
0: tu me donnes même envie de slammer, là, tellement.
1: Alors justement, tu parles de slammer, tu as prononcé le mot chanson tout à l'heure,
0: oui.
1: Donc on va dire que dans ce parcours-là, et puis peu à peu, dans un parcours qui s'est un petit peu calmé, disons stabilisé en France, et particulièrement à Montpellier, donc tu es vraiment pris une orientation vers la musique.
0: Oui, c'est vrai que comme je l'ai dit dans le projet dont on va parler tout à l'heure, moi je savais pas avant. C'est vrai que j'ai toujours aimé la littérature, lire des poèmes, écrire des phrases, des choses comme ça, regarder des documentaires, chercher toujours des phrases positives, mais et surtout écrire. Et je savais pas que c'était thérapeutique. Mm-hmm. C'est quelqu'un qui me l'a fait savoir. Il m'a dit mais tu sais l'écriture, la mine, c'est thérapeutique. Tout à fait, ça me faisait beaucoup de bien. Mm-hmm. Et en même temps, lire aussi des personnes, des écrivains ou bien des nouvelles, des choses comme ça. Ce sont des choses qui nous permettent aussi d'aller sereinement vers la guérison, quoi.
1: Mm-hmm. Voilà. D'accord. Donc, depuis quand, à peu près, tu as opté vraiment pour la vocation musicale que tu avais sans le savoir au départ, et puis en ayant découvert en plus que ça pouvait être thérapeutique pour toi, quand est-ce que tu as commencé vraiment à t'orienter vers cette piste-là?
0: Ben moi je en fait c'est vrai que la musique je savais pas que c'était thérapeutique. Mais c'est le public qui fait que on prend conscience des choses. Voilà, au départ tu te dis bon moi je fais ça pour le plaisir, mais quand tu vois que le public ou les gens commencent à te dire c'est bien, les gens ils commencent à apprécier ce que tu fais, tu commences à changer de direction. Voilà, mais je peux pas donner un moment précis, mais je sais que depuis de longues années, voilà, l'art, la musique, ça me porte, quoi.
1: Mm-hmm.
0: Voilà, donc je peux pas vraiment donner. Et j'ai pas toujours de direction. C'est toujours c'est comme des routes spaghetti, des chemins spaghetti, c'est-à-dire. Voilà, je m'en vais, je suis tout vient comme ça. Il y a des personnes qui viennent, d'autres qui vont. Il y a des arbres qu'on plante, voilà. Il y a d'autres qu'on déterre, donc c'est comme ça. Donc c'est voilà, naturellement.
1: D'accord. Donc peu à peu, voilà, tu t'es orienté vers la musique. Alors. Apparemment, la musique, enfin, tout ce qui est la poésie, tout ça, tu l'as dit tout à l'heure, ça fait partie de ta vie, hein,
0: oui,
1: quand
0: oui,
1: même.
0: Bien sûr, bien
1: et c'est
0: sûr.
1: Quelque chose qui t'a toujours accompagné. Et on va dire que c'est une grande chance quand on a le parcours un peu chaotique que tu as vu, que tu as eu quand tu étais plus jeune. Hein, donc voilà quoi. Et donc ça fait penser. Alors toi, ta culture à toi, il y a parce qu'en Côte d'Ivoire, justement, c'est pour ça que c'était important de parler de ton pays, parce que c'est quand même un pays qui marque beaucoup de sa patte artistique et musicale, je dirais non seulement l'Afrique déjà, mais aussi le monde. Hein, je veux dire, la Côte d'Ivoire, les Ivoiriens, ils sont réputés quand même pour,
0: voilà,
1: pour ambiancer, comme on dit, que ce soit dans les dancing, dans les balles, etc. Voilà, donc cette culture-là, on peut l'appeler mandingue.
0: Oui, c'est vrai que moi, c'est vrai que j'ai la chance de faire partie de cette culture mandingue qui fait écho à tous les pays d'Afrique de l'Ouest. Et ça, c'est une chance. Mais oui, à côté de ça aussi, c'est vrai, la Côte d'Ivoire, c'est un pays d'ambiance. Moi, c'est pour cette raison que j'ai dit, j'ai envie de faire danser les mots.
1: Mmh.
0: Et la danse, la joie de vivre, c'est très important parce que c'est la chose qui nous permet de rester encore debout, de continuer à rêver. Oui, en tout cas, la culture mandingue est une force, hein, la langue mandingue est une force. J'ai appris dernièrement que le blues a été inventé par les mandingues.
1: Donc, ah, ça, je savais pas non
0: oui,
1: plus.
0: Oui, donc c'est vraiment... quand on voit les Ali Farka Touré aujourd'hui, voilà. Mm-hmm. Donc oui, c'est vrai qu'en Côte d'Ivoire... on a en tant que mandingue, encore

0: Tu vois, tu as l'ouverture à tous les pays qu'il y a autour de toi.
1: Mm-hmm.
0: Et c'est une force, quoi.
1: Mm-hmm.
0: Tu vois, si tu es au Mali, au Burkina, en Gambie, au Sénégal, dans tous ces pays-là, tu peux te sentir aussi un peu chez toi parce qu'il y a une forme de... il y a une forme de racine, quoi.
1: Mm-hmm.
0: Voilà. Donc c'est bien, c'est bien.
1: D'accord, et donc justement, déjà, bon, tu baignes dans la musique mandingue, dans cette culture-là, et puis toi, évidemment, il y a aussi le pouvoir des mots. Alors on sait bien que l'Afrique est dans une tradition orale qui lui donne toute sa force, mais aussi par moments sa fragilité actuellement dans la mondialisation, hein. Donc je pense que là, les Africains sont en train d'essayer de se rattraper, quoi, ce qu'on peut comprendre. Mais toi, en tout cas, tu es vraiment, je dirais que tu es un peu à cette croisée de chemin, et là je voyais que dans un écrit que tu as fait concernant ta réalisation, l'album dont tu vas nous parler, tu as dit que tu disais que ton univers artistique, qui est au départ la musique mandingue, qui fusionne avec la poésie orale africaine.
0: Oui.
1: Voilà, et ça me fait penser effectivement à la littérature orale, puisque justement vous êtes les rois.
0: Ah
1: de l'oralité, et quand même il faut pas croire que la parole elle reste comme ça, elle est aussi exprimée, superficielle. Non, il faut croire qu'il y a vraiment une culture, hein, chez vous, de la littérature et de la poésie.
0: Complètement, voilà. Mais effectivement, moi dernièrement je disais à quelqu'un, plutôt quelqu'un m'a dit, Lamine, mais tu sais, parce que j'ai dit à cette personne là à la base, en tant que Bamba, je ne suis pas griot, je suis comme une sorte de valet du roi. Et la personne m'a dit, mais Lamine, tu peux dire que tu es griot ici, mais pas griot là-bas. Donc c'est très important, hein, la force des mots, l'importance de la tradition orale pour pouvoir transmettre des savoirs, pour pouvoir transmettre des valeurs. Donc la parole est sacrée. Voilà.
1: Tout à fait. Alors c'est intéressant parce que tu as parlé, alors tu me devances, mais je t'en veux pas. J'allais parler des griots, et donc c'est vrai que tu dis bien, bon, les griots, tu es un griot plutôt moderne, on va dire.
0: Griot ici, mais pas griot là-bas.
1: Voilà, griot ici, griot pas griot là-bas, mais en même temps, griot peut-être dans une Afrique qui est en train de se moderniser aussi. Hein. Parce que pour rappeler que les griots en Afrique, dans la tradition, c'est une classe sociale particulière qui se transmet. Hein.
0: Mais oui, des générations en génération, par le nom de famille.
1: Voilà, et que les griots, donc, ils transmettent les informations, ils transmettent la gloire quand ce sont des gens riches ou des rois, etc. Ils sont quand même payés aussi pour ça, pour rappeler la droite.
0: Ils font aussi des éloges. Hein,
1: ils font des éloges, etc.
0: Ils reçoivent beaucoup de cadeaux.
1: Voilà, ils reçoivent beaucoup de cadeaux. C'est pour ça que là-bas, quand on parle d'un griot, à la fois, on sent que c'est important, que c'est essentiel, et en même temps ça fait un peu rigoler parce qu'on sait bien que le griot il va passer, la griotte elle va passer, elle va mettre tous les billets que vous allez donner dans son soutien-gorge, etc., etc. Voilà, et en même temps, bon, c'est bien aussi de dire que justement ce côté culturel est loin de se perdre, puisque justement il y a des gens comme toi qui sont en train de justement de réaliser un peu cette réunion de la parole et de la musique, et dans une transmission plus moderne, avec des moyens techniques plus modernes, et que voilà, et que la tradition du griot, finalement, comme tu dis griot ici, elle se perpétue ici. Alors, ce que j'ai envie de dire, parce que là, ça m'a donné envie, enfin, ça a fait penser à la musique et aux paroles, etc. Est-ce que tu pourrais, on va faire une petite pause musicale, et bien sûr, on a choisi une œuvre qui t'appartient, n'est-ce
0: bien
1: pas
0: sûr, bien
1: C'est
0: sûr.
1: Toi qui l'as choisie, tu peux nous la présenter, nous en parler.
0: Ben oui, pour l'album dont on va parler tout à l'heure, c'est vrai que le défi pour moi, quand tu viens de la culture griotique, urbaine, islam et tout, il faut arriver à être très créatif. Donc, par exemple, dans cette musique qui s'intitule « Bouger, bouger », j'ai rendu hommage à un style qu'on appelle en Côte d'Ivoire le Zouglou. Voilà, donc c'est un peu une sorte de melting pot musical, quoi.
1: Mm-hmm.
0: Voilà, donc c'est pour dire aux gens de bouger. Et puis c'est un hommage aussi à un style musical qu'on appelle le Zouglou. Parce que l'album, mon album, ce serait vraiment... je veux que cet album traverse toutes les générations.
1: Mm-hmm.
0: Et ça parle. Les styles sont très, très variés.
1: Mm-hmm.
0: Parce que quand on voyage aussi, on rencontre aussi d'autres cultures, mais on rencontre aussi d'autres façons de vivre, d'autres savoir-être, d'autres savoir-faire, d'autres musiques. Et moi, toutes ces musiques-là m'ont tellement inspiré que je me suis dit, je vais essayer de de faire des chansons dans ces styles-là.
1: Voilà, donc on écoute Bouger Bouger, et puis vous pouvez bouger, hein, si vous
0: êtes
1: sûr
0: que ça vous donne envie. Je suis en featuring avec
1: La vocation ivoirienne, elle est là, de faire bouger le monde.
0: Et là, je suis en featuring avec Bam Soulik et Justice League, qui sont des artistes en Côte d'Ivoire, très connus.
1: Voilà. D'accord, à tout à l'heure.

0: Eh bien, nous revoilà dans les studios si accueillants et si chaleureux de la radio FM+. Et je suis toujours en compagnie de Lamine Bamba, donc avec lequel on est rentré assez profondément dans la culture, la non-écriture. J'allais dire l'écriture, oui, c'est aussi une écriture puisque lui, il écrit des textes. Mais enfin, dans tout ce qui était, on a parlé de la poésie orale, on a parlé de la littérature orale, tout ce qui fait la culture africaine essentielle et originale. Et donc là, maintenant, je vais vous dire, je ne vais pas changer de personne, mais je vais m'adresser maintenant à l'artiste qui s'appelle plus Lamine Bamba. Donc, je vais te demander, Lamine, de te présenter, de donner ton nom en tant qu'artiste et le pourquoi de ce nom.
1: Ben, en tout cas, ça fait maintenant, on va dire, 2 ans que j'ai décidé de m'appeler en tant qu'artiste Soulage Baradji. Alors, l'histoire de ce nom, c'est que je voulais aussi me dissocier de... Parce que Lamine Bamba, c'est mon nom à l'état civil. Et c'est bien de dissocier l'artiste du personnage. Et Baradji, ça veut dire bénédiction en langue mandingue. Et j'ai mis Soulage parce qu'un jour, j'ai quelqu'un de mon entourage qui était dans une grande, grande dépression, qui était très, très mal. Et moi, je lui ai apporté assistance. Et il m'a dit, Lamine, merci de m'avoir soulagé. Et le mot soulage a pris tout son sens. Et j'ai dit, ah, mais ça doit être bien de pouvoir soulager, d'être là pour les autres, d'être attentif aux autres. Donc c'est dans ce sens-là que j'ai dit Soulage Baradji. Et en même temps aussi, ça m'a fait penser aussi à ce grand peintre qui habite à côté de Montpellier.
0: Soulage, oui, voilà.
1: Voilà, donc c'est plus dans ce sens-là.
0: Voilà, d'accord. Donc on voit les origines, hein, elles sont multiples, oui. Et elles sont très personnelles. Et bon, donc le nom, en plus, le pseudonyme est d'autant plus intéressant. Et Baradji, ça veut dire quoi?
1: Baradji, ça veut dire la bénédiction. Voilà. En langue mandingue.
0: Voilà, donc nous sommes bénis, monsieur Lamine Bamba est béni, et Soulage Baradji aussi.
1: Merci.
0: Voilà, donc on va parler maintenant plus précisément de cet événement que tu vas nous présenter, parce que c'est important et je pense que c'est le fruit d'années de travail, je suppose. Oui. Voilà, et donc j'aimerais bien que tu expliques toi de vive voix et comment. Voilà.
1: Mais en fait, je ne sais pas si on a dit un événement. Après, c'est vrai que peut-être qu'il y aura des concerts, mais c'est vraiment la cagnotte.
0: Non, mais ce sera un événement quand même.
1: Ah oui, ça, c'est vrai.
0: La sortie sera un événement, malgré tout.
1: C'est vrai, c'est vrai. Ben, en tout cas, c'est parce que là, on a parlé de beaucoup de choses. On a parlé de poésie, de culture griotique et tout. Et mettre tout ça en musique, ça demande beaucoup, beaucoup de moyens. Ça demande beaucoup aussi de professionnalisme. Ça demande beaucoup de temps. Et moi, j'ai envie de me professionnaliser. C'est dans ce sens-là, dans ce cadre-là, que j'ai décidé de lancer un projet Ulule. Voilà, une cagnotte pour pouvoir financer ce projet qui me tient vraiment à cœur. Et ce projet s'intitule Tolérance. Et comme je l'ai dit, hein, dans le projet Ulule, c'est vraiment l'ouverture à l'autre. Vous l'avez bien dit, hein, dans vos studios, la différence nous rassemble.
0: Oui, tout à fait, c'est ce qu'on dit, merci.
1: Tout à fait. Donc, la tolérance, c'est vraiment pour parler. Parce que pour pouvoir aussi accepter toutes ces philosophies, il faut aussi avoir d'abord, il faut être tolérant. Parce que si on n'est pas tolérant, on ne peut pas avoir l'envie d'aller vers l'autre, on ne peut pas avoir l'envie de comprendre l'autre. La première valeur qui permet tout ça, c'est la tolérance. Allez, je vais essayer d'être tolérant, je vais comprendre les autres, je vais accepter la différence. Et c'est une valeur qu'on doit rappeler sans cesse aux humains. Et pour pouvoir mettre tout ce beau projet en musique, parce que dans cet album, Marie-Claude, franchement, c'est un millésime. Voilà, je n'ai pas pu vous faire écouter les musiques qui vont figurer dans cet album, et il y a de la bossa nova, il y a de l'afro, il y a de la musique mandingue. Honnêtement, c'est la poésie ou le slam comme vous l'avez jamais entendu. Voilà, c'est vraiment des chansons qui vont vraiment qui vont être entendues et écoutées partout, parce que cet album là, il est tellement, je le prépare de façon je le prépare tellement soigneusement que j'ai la conviction que c'est un album qui va vraiment dépasser les frontières, quoi, de la France, et qui ira vraiment très très loin.
0: Et alors on sent, oui, vraiment dans tes propos, et puis bon, quand on te connaît même un peu mieux, on entend l'importance pour toi de cette idée de tolérance. Tu nous as raconté au début de l'émission ton chemin pas facile, etc., où tout ce mot a pris toute sa valeur, plus d'autres encore aussi. Et je dois dire que moi, quand tu le dis avec la foi que tu as, ça me, je ne peux pas m'empêcher de penser à l'état du monde actuellement, à toutes ces guerres, à toutes ces morts, à toutes ces violences qui sont partout. Et je me dis, bon, voilà, de la tolérance, il faudra condamner de plus en plus. Et c'est bien un album comme ça, à mon avis, il est le bienvenu. Et comme tu dis, c'est un millésime, c'est-à-dire que vraiment, à un moment, il faut qu'il vienne, en tout cas, ton témoignage et ta foi à toi. Il faut que ça vienne.
1: Totalement.
0: Voilà. Alors, comment est-ce que tu peux nous expliquer un petit peu tout ce que tu as mis en place, tout ce que tu veux nous dire à propos de ça?
1: Mais en tout cas, quand on clique sur, même sur Google, hein, quand tu tapes Soulage Baradji Ulule, voilà, tu accèdes directement à la cagnotte et il y a toute une présentation de ce que va servir cette cagnotte, notamment la réalisation de clips vidéo, pour pouvoir payer aussi des ingénieurs de son, pour pouvoir terminer les chansons, pour pouvoir aussi les mettre sur les plateformes. Et j'explique aussi mon parcours artistique, les rencontres, les gens avec qui j'ai travaillé. Et j'explique aussi pourquoi l'album s'appelle Tolérance. Donc c'est très facile de trouver sur Google Soulage Baradji Cagnotte ou Soulage Baradji Ulule. On peut accéder à la cagnotte et on donne ce qu'on a. Voilà. Ça part de 1 euro à 100 euros.
0: Donc,
1: de 1 euro, pardon, à 150 euros.
0: Voilà. Donc, notre artiste vient nous expliquer avec sa modestie qu'en fait, il fait appel aussi à la solidarité, la solidarité de tout un chacun pour un album de musical de tolérance et de multiples influences aussi, d'ailleurs, dans le monde. Et il vient de vous parler donc de la cagnotte qui vient d'ouvrir aussi, où on peut effectivement l'encourager et l'aider dans ce but-là. Alors, je vais dire justement, il parle d'un texte, c'est très très bien fait, vous verrez, c'est vraiment d'une grande qualité en plus au niveau des textes, et Dieu sait que je suis pointilleuse là-dessus. Et je vais vous lire un petit passage. « Parce que nous n'avons pas d'autre choix que de vivre ensemble, quand j'observe le monde aujourd'hui, c'est ce que je remarque, on ne peut plus rester enfermé sur soi-même. » Voilà, sauf qu'actuellement, quand on s'ouvre, c'est pour faire la guerre ou pour tuer les autres, c'est grave, quoi. « Nous sommes contraints de collaborer, contraints de vivre ensemble, et pour vivre ensemble, la valeur essentielle qui nous permet d'y parvenir, c'est la tolérance. La tolérance, c'est l'acceptation des autres, l'ouverture à l'autre. » Voilà, donc c'est une petite partie d'un des messages que vous trouverez sur la cagnotte. Hein. On vous rappellera tout à l'heure vraiment l'intitulé, comment y accéder. Et voilà. Et donc, tu peux continuer un peu à nous expliquer les compositions, enfin ce que tu as.
1: Mais en tout cas, il y a même une chanson avec un instrument qu'on appelle le ngoni, parce qu'il y a la kora, mais il y a aussi le ngoni. Ouais. Voilà, il y a, comme je disais tantôt, par exemple la bossa nova, c'est un style que moi je connaissais pas, et j'ai eu envie de faire un poème là-dessus. Il y a aussi de la house, qui est une musique, on va dire, que j'apprécie. J'ai découvert ça aussi en Europe. J'ai trouvé que c'était très rythmé. Je me suis dit, ça m'a rappelé quelque part un peu. Il y a un petit côté un peu groove qui me fait penser aussi aux chamans dans les villages en Afrique. Mm-hmm. Il y a du blues. Voilà aussi, et puis il y a des chansons, il y a une chanson aussi où je rends hommage à la Caraïbe. J'aimerais voir la Caraïbe pour faire mon petit câlin. Ah. Icadigné, Caraïbe, parfum vanillé. Voilà, je fais un petit clin d'œil à la Caraïbe parce que je sais que la première fois que j'ai rencontré des personnes qui venaient des îles des Caraïbes, ça m'a fait drôle. Bon, pas drôle, mais j'étais très impressionné parce que je me suis dit, ah, mais l'histoire a vraiment existé. Voilà, donc il y a une chanson aussi où je fais un clin d'œil à la Caraïbe. Ouais, c'est 12 titres quand même. Hein, et il y a aussi une expression ivoirienne que j'aime bien qui s'appelle, où on dit merci là-bas. Mm-hmm. Et j'ai trouvé que cette expression, elle est un peu nouchie, mais je la trouve poétique.
0: Oui, ça veut dire
1: merci,
0: quoi,
1: merci là-bas. Merci là-bas. Mm-hmm. En fait, les Ivoiriens, ils le disent pour pouvoir souligner la reconnaissance. Mm-hmm. C'est comme si je pouvais dire à votre collaborateur, ah, franchement, j'ai trop aimé ce qu'il a fait. Et je dis, j'ai trop aimé ce que tu as fait, merci là-bas. Mais là-bas aussi, ça nous renvoie à l'ailleurs, à l'autre côté. Donc voilà, donc il y a aussi ça, merci là-bas. Et il y a une chanson aussi qui est au cœur même de ce projet. C'est une chanson qui parle un peu de mon métier. Mm-hmm. Voilà, parce que je suis en tant qu'auxiliaire de vie, voilà, tous les aides-soignants, le contact à l'autre. Et donc, il y a une chanson aussi qui parle un peu du lien, voilà, de ce métier qui est tellement noble et qui me passionne. Et j'ai aussi fait une chanson pour parler de ça. Et d'ailleurs, dans cette chanson, j'ai mélangé, on va dire, entre la rumba, c'est un ensemble de rumba et de salsa. Tu vois, je me suis permis vraiment des petits mélanges comme ça. Et c'est pour ça que je dis que cet album, il ira loin, et cet album, il va faire écho, et cet album, ça sera un succès. Parce que j'ai fait beaucoup de scènes, et j'ai appris aussi à... quand tu es amoureux de la poésie, ou t'es dans les mots, il faudrait que tu te dises aussi que la poésie doit être portée par une grande musique. Il faudrait que la musique soit entraînante. Même, il y a une chanson qui est un peu hip-hop sur l'album, mais moi, je l'ai fait à ma sauce. C'est-à-dire, j'ai mélangé un peu de la funk, plus du hip-hop. Donc, c'est vraiment... des fois, j'ai envie de dire même que c'est un album qui est world music, en fait. Voilà, donc les gens, à chaque fois qu'ils vont mettre play... chaque chanson, c'est vraiment chaque titre est différent. Voilà, il y a une chanson aussi où je me suis mis à déclamer un poème sur des pas d'une personne qui marche. J'ai déclamé un poème là-dessus. Donc c'est, en tout cas, je pourrais en parler sans m'arrêter, parce qu'il y a de tout, quoi. Il y a de tout. À chaque fois que je suis en studio, c'est vraiment une construction minimaliste avec les ingénieurs de son. Je les demande d'être un peu plus créatifs. Faudrait vraiment qu'on se surprenne nous-mêmes. Voilà. Donc c'est en tout cas tolérance. Voilà, ce serait vraiment un album bien. Il y a aussi mon ami Claude Daudet, qui est un spécialiste du oud, qui a aussi fait des musiques avec le oud.
0: C'est magnifique, magique. Voilà,
1: d'ailleurs, je lui fais une grosse dédicace qui est du côté d'Alès.
0: Ah ouais, voilà. Merci
1: à tous les amis d'Alès. Oui. Donc, j'ai su vraiment. J'avance à mon rythme, mais je me fais plaisir. J'ai aussi un petit jeune qui est d'ailleurs qui est en Côte d'Ivoire, qui s'appelle Jojo, qui est très jeune, qui est plus dans des styles un peu urbains. Mais je lui demande aussi souvent d'aller dans des styles un peu... Je lui ai dit par exemple la dernière fois, et si tu me faisais un beat un peu bachata? Il m'a dit, ah mais c'est quoi la bachata? Et il est allé faire des recherches là-dessus. Il y a aussi une musique qui est un peu plus, on va dire... j'ai envie de dire, le refrain, il est peut-être hip-hop. Et les couplets sont un peu plus blues, country, tu vois. C'est vraiment... il y a de tout, quoi.
0: Oui, donc, si vous étiez dans le studio avec nous, vous verriez que la température a augmenté de quelques degrés avec la passion de Lamine, donc de Soulaj Baradji, pour nous parler de ses musiques. Mais et oui. Je dirais, moi j'ai envie simplement de te dire, voilà, pour moi ce que ça évoque c'est tout couleur, mais tout couleur dans le sens vraiment où il y a ce mélange, qui est notre monde.
1: Mais complètement.
0: Si tant est qu'on trouve que le monde est grand, Terre c'est finalement tout petit, quoi.
1: Ah ben c'est ça. c'est tout à fait ça. En tout cas, Soulaj Baradji sur Google, vous allez facilement accéder à la cagnotte. Voilà.
0: Alors Soulaj, comment tu l'écris? S-O-U.
1: Avec un J à la fin.
0: Voilà. S-O-U-L-A-J.
1: L-A-J, voilà.
0: Et Baradji, B-A-R-A-D-J-I.
1: Tout à fait.
0: Alias.
1: Voilà. Et j'ai écrit quelques petites phrases pour toi, Marie-Claude.
0: Ah, ça me touche.
1: Pour parler un peu de... En fait, le titre, c'est social. Hein, ça va tous dans la même direction. Et j'ai vraiment envie de te le lire. L'être humain est un être social. Il n'est pas là pour marcher seul dans le silence des murs. On grandit dans les bras, on apprend dans les regards. On guérit souvent dans les paroles dans les paroles qu'on partage. Le monde avance, les machines parlent. L'intelligence artificielle répond et accompagne. Mais aucun programme ne remplace une présence. Aucun écran ne remplace une étreinte. Aucun clavier ne remplace une main qu'on serre. Iborodia.
0: Voilà. Bon, merci Lamine, ça me touche énormément. D'accord. Ça rejoint tellement tout ce que je peux penser à propos de l'IA et de... non pas que... Pour pas dire que c'est pas nul, loin de là, c'est très important. En même temps, c'est ce qu'on va en faire et c'est ce qu'on veut. Certains veulent en faire. Et comme tu dis, rien ne remplacera une présence, rien ne remplacera une main tendue, etc. Alors j'ai bien retenu aussi que avec tout ton talent et toute ta fougue et tout le feu qui t'anime, tu t'occupes aussi de personnes, donc tu soutiens des personnes dans ton métier, hein,
1: ben oui,
0: qui ont besoin d'être assistées et d'être aidées.
1: Complètement.
0: Et ça, c'est vraiment quelque chose qui me touche particulièrement.
1: Ouais, c'est le meilleur métier au monde, j'ai envie de dire.
0: Je pense, oui. Si on peut le voir comme ça, effectivement, c'est merveilleux. Et donc, j'espère que peut-être dans cette clientèle, je dirais, ou dans cette population que tu soutiens, il y aura peut-être des gens qui vont aussi vraiment se sentir bien avec ton album, qui quand même, rappelons-le, contient 12 titres.
1: Ben oui.
0: Voilà, et tu nous as un petit peu expliqué tout ce que, à partir de ta culture à toi, musicale, mandingue, tout ce que tu as pu faire, tout ce que tu as pu réaliser comme différents rythmes, et avec les instruments, tu as parlé d'une goni, tu as parlé du oud. C'est vraiment la koura, etc., qui sont des très beaux instruments. Donc, on va simplement rappelle-nous. Donc
1: sur Google, c'est Soulage Baradji. Sur Google, quoi, pour accéder à la cagnotte.
0: Soulage Baradji. Voilà pour sur Google.
1: Sur Google, je pense que si dès que tu mets cagnotte ou Ulule.
0: Ou cagnotte, c'est Ulule, la cagnotte. Voilà, donc, je vous encourage à participer à cette belle création.
1: Merci.
0: Parce que, bien, non seulement vous aurez en votre possession, ça va être, quand ce sera fini, vous aurez quand même une œuvre superbe.
1: Totalement.
0: Et en même temps, vous aurez soutenu quelque chose de très important pour rappeler quand même le thème essentiel, qui est la tolérance, et la tolérance dans un monde qui en a fort besoin.
1: Oui.
0: Voilà. Donc, merci beaucoup, Lamine, d'être venu. Soulage Baradji, on va dire, voilà. Merci de nous avoir proposé ça. J'espère que les auditeurs seront conquis par ces minutes que nous avons partagées, et qu'il y aura beaucoup de soutien aussi à ce magnifique projet. Voilà. À bientôt, et merci, à la semaine prochaine, sûrement. Au revoir.

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6: La méditation de ce jour s'appuie sur le texte de Hébreux, chapitre 1, versets 1 à 4. Le Fils reflète la splendeur de la gloire divine. Il est l'expression même de ce que Dieu est. Il soutient toute chose par sa parole puissante. Cette lettre s'adresse à des croyants familiers du Premier Testament, cherchant à les convaincre de suivre Jésus. C'est pourquoi cette introduction résume ce que le Fils apporte dans la continuité des prophètes. Premièrement, alors que Dieu parlait autrefois de diverses manières, il nous parle désormais directement par son Fils. Le Christ est parole. Deuxièmement, comme dans le prologue de l'Évangile de Jean, le Christ participe à la création de l'univers par sa parole qui sépare et différencie. Troisièmement, Jésus de Nazareth, pleinement humain, est le reflet de Dieu dans ce monde. Par lui, la parole d'amour de Dieu devient concrète et tangible. Enfin, et c'est capital, Jésus apporte le pardon. Nous sommes lavés et relevés de tout ce qui nous sépare de Dieu par la parole du Christ, qui nomme et réconcilie. En somme, Jésus est le médiateur, le créateur, l'image de Dieu et le sauveur. Il nous élève par sa parole. Ce texte a été préparé par Mathias Ditsch.
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1: Je suis Barbara Varin, communicante et chef d'entreprise, et Raconte-moi ton métier, c'est la nouvelle chronique mensuelle dédiée à l'entrepreneuriat et aux entrepreneurs sur FM+. Je
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1: Ravie de vous retrouver pour une nouvelle chronique dans un format un peu particulier aujourd'hui. En effet, cette émission sera scindée en deux interviews, toutes deux consacrées aux actualités du Rotary, avec deux actions phares, dont une très axée professionnelle. On reste dans la thématique, dans le sujet de Raconte-moi ton métier pour cette première partie, et entrepreneuriat donc à impact, qui illustre justement pleinement son engagement sur notre territoire. Donc il y aura le prix Initiative Startup et la montée des marches du Rotary. Dans ce contexte, j'ai le plaisir de recevoir tout d'abord Richard Despierres, brillant ingénieur informatique spécialisé en data, en intelligence artificielle et en développement d'applications mobiles. Richard est également copilote du prix Initiative Startup, une initiative portée par le Rotary Club Montpellier Méditerranée en partenariat avec le BIC de Montpellier, visant à récompenser 3 startups à fort impact sociétal. Avec lui, nous reviendrons donc sur les coulisses de cette édition 2026, les projets finalistes, mais aussi sur les partenaires et sponsors qui rendent cette action possible, avec notamment l'arrivée d'un nouvel acteur engagé, Enerfip. Nous parlerons également du rôle essentiel de ces entreprises dans l'accompagnement et la valorisation des jeunes pousses innovantes. Dans ce son

0: engagée auprès d'enfants en situation de vulnérabilité. L'occasion de rappeler que derrière ces événements, il y a toujours un objectif commun, agir concrètement, collectivement et avec sens. Alors, pour commencer, j'ai le grand plaisir de recevoir donc Richard Despierres. Merci Richard.
1: Merci Barbara.
0: D'avoir répondu présent à cette invitation. Alors, Richard, pour commencer, pouvez-vous vous présenter à nos auditeurs ?
1: Oui, bien sûr. Merci beaucoup encore une fois, Barbara. Je m'appelle Richard Despierres, je suis ingénieur en informatique. Mon master était en IA Big Data et je suis développeur d'applications mobiles. Au sein du Rotary Club Montpellier Méditerranée, comme l'a dit Barbara, je copilote ce prix avec une équipe de passionnés. Mon rôle est d'apporter un regard technique et stratégique quand on voit des dizaines de dossiers. Il faut savoir distinguer une véritable innovation technologique d'un simple effet de mode.
0: Et justement, hein, les expertises que vous maîtrisez vous permettent, j'imagine, d'autant plus de décrypter ces projets entrepreneuriaux qui sont très, très technophiles.
1: Tout à fait, Barbara.
0: Alors, justement, Richard, donc vous êtes copilote hein, de ce prix Initiative Startup. Pouvez-vous nous expliquer peut-être la genèse de ce prix et sa raison d'être ?
1: Oui, bien sûr. C'est une action phare que nous menons depuis 2014. L'idée est très simple. Montpellier, c'est une terre d'innovation incroyable. Et avec notre partenaire le BIC, nous au Rotary, nous sommes des professionnels établis, chefs d'entreprise, avocats, médecins. Et on s'est dit, si on crée un pont ? Le prix, c'est ce pont. On offre aux jeunes pépites de moins de 3 ans de visibilité, un coup de pouce financier, mais surtout un parrainage d'un an par nos membres.
0: Et justement, ce parrainage, Richard, comment se concrétise-t-il ? Parce que c'est vrai qu'il y a le rayonnement du Rotary International. Il y a un club Rotary, finalement, dans tous les pays du monde, qui, comme vous l'avez dit, regroupe à chaque fois des experts. Est-ce que c'est en lien, ce parrainage est en lien avec ce rayonnement international ou c'est autre chose, encore ? Parrainage, oui.
1: Oui, pardon. Donc ce parrainage, justement, c'est pendant un an, on suit ces entreprises, non seulement à travers notre réseau autour du monde pour promouvoir ces entreprises dans le monde entier, mais aussi localement pour les aider à se positionner dans leur domaine, mais aussi ne pas faire des erreurs que nous avons connues, vu toute l'expertise qu'il y a au sein du Rotary, nous avons déjà fait des erreurs et on peut les aider justement à ne pas refaire les mêmes erreurs que nous avons faites. Mmh. Et voilà.
0: Oh, très bien. Et oui, bah, de toute façon, tout parcours est jalonné, comme vous dites, d'erreurs. Mmh. Et justement, si on prend le modèle anglo-saxon, ces erreurs sont valorisées. C'est voir comment on se sort d'erreurs qui sont de toute façon inévitables dans tout parcours, et a fortiori professionnel, je dirais.
1: Bien sûr, oui.
0: Et alors Richard, quels sont les critères déterminants dans le choix des finalistes du prix Initiative Startup en partenariat donc avec le BIC de Montpellier? Est-ce que c'est l'innovation, la viabilité économique, l'impact, un peu tout ça?
1: Vu mon parcours de professionnel, on pourrait croire qu'on regarde le code ou la science pure, mais on cherche l'équilibre. D'abord, est-ce que le projet, est-ce qu'il est innovant? Certes, mais est-ce qu'il y a un marché? Est-ce que l'équipe est solide? Mais surtout, quelle est la valeur ajoutée sur notre territoire? Car comme on sait, on veut des entreprises qui vont grandir ici à Montpellier et rayonner à l'international. D'où c'est comme ça qu'on choisit les différents candidats.
0: Oui, il y a différents critères. En effet, c'est très de façon très très organisée, hein, très structurée. Ça ne m'étonne pas venant du Rotary et de vous, vu votre parcours de scientifique. Donc c'est rondement mené, comme on dit. Alors cette année, 3 startups se sont démarquées. Alors, vous n'hésitez pas à me corriger, bien sûr, Richard. Citera, voilà.
1: C'est tout à fait.
0: Kervalion et Inséparable SAS.
1: Et c'est tout à fait ça. C'est tout à fait ça, Barbara. Donc, Citera Pharma, elle est dirigée par Monsieur Henri Piras. C'est une biotech de pointe qui s'attaque aux maladies neurodégénératives rares, comme le syndrome de Wolfram. Et il travaille sur des mitochondries pour stopper la progression de maladies qui n'ont aujourd'hui aucun traitement. C'est un espoir immense pour tous les patients du monde entier.
0: En effet.
1: Ensuite, comme vous l'avez dit, nous avons Kervalion, qui nous a été présenté par M. Habib Belaid. Là, on est dans une haute technologie dentaire. Ils impriment en 3D des greffons osseux biosourcés. Pour le patient, c'est révolutionnaire. On passe de 3 chirurgies lourdes à une seule intervention. C'est moins de douleur et une récupération ultra rapide. Et puis finalement, il y a un séparable présent, qui nous a

0: a été présenté par le docteur Dorian Grégoire. C'est une solution de santé numérique née au CHU de Montpellier. Ils ont créé un logiciel qui sécurise et fluidifie la communication entre les soignants et les familles en réanimation. C'est de la technologie qui permet de remettre le lien humain là où il est difficile d'avoir cette connexion humaine.
1: Ah, très bien, c'est un beau palmarès en effet. Alors, Richard,
0: un cru exceptionnel.
1: Oui, c'est vrai. J'avais vu, hein, c'est vrai, les éditions, quelques éditions précédentes qui étaient déjà, très prometteuses, mais ce millésime en effet, et j'ai l'impression particulièrement ambitieux, avec un impact sociétal très fort dans des domaines assez différent finalement, même si on voit que le médical est quand même souvent un domaine que l'on retrouve, je dirais.
0: Oui, bien sûr. Le médical, ça a toujours été un domaine très important pour la plupart des personnes, et encore plus aujourd'hui avec tout ce qui se passe dans le monde, non seulement à l'étranger, mais aussi ici en France. Avec la crise de Covid qu'on a vécue, c'est important justement que les entreprises montpelliéraines, elles aident à développer ce domaine-là. Donc,
1: voilà. Et sans entrer dans des éléments confidentiels, hein, Richard, qu'est-ce qui a fait la différence pour ces projets, ces startups qui sont de toute façon hébergées au sein du BIC de Montpellier? Donc, bon, le BIC, on le sait, opère une sélection forte, je dirais, sur des critères qui sont peu ou prou finalement un peu les mêmes, peut-être que ce que vous appliquez pour le prix Initiative Startup, c'est-à-dire la viabilité économique, l'impact, hein, c'est important, ça, ouais. L'innovation, l'équipe, l'organisation de celle-ci. Donc oui, pourquoi c'est plus ces projets que d'autres?
0: Alors cette année, on a eu des projets qui étaient tous autant intéressants les uns que les autres. Et on a eu un vote au sein du jury. On a analysé tous les dossiers un par un. Ils ont tous des profils tout aussi intéressants les uns que les autres. Et ces trois-là sont ressortis un tout petit peu du lot, même si les autres étaient tout aussi intéressants, tout aussi pertinents pour qu'on puisse les aider et les accompagner pendant cette année. Mais ceux-là, justement, on trouvait qu'ils touchaient vraiment le cœur du sujet, des actions concrètes sur des sujets qui nous touchaient nous aussi personnellement, donc que ce soit à travers nos proches, à travers nos familles. Donc c'est des sujets tout aussi intéressants les uns que les autres, mais ceux-là se ressortaient un tout petit peu du lot.
1: Oui, bien sûr. Alors le 15 avril dernier a eu lieu le pitch officiel. Qu'attendiez-vous des candidats lors de cet exercice, Richard?
0: Alors cette soirée a été une très belle soirée. On a vu ces trois beaux, très très beaux projets. Le pitch, c'est un exercice ultime. Ils ont une quinzaine de minutes justement pour présenter leur sujet devant le Rotary. Et ensuite, on a une dizaine de minutes, nous, jury, pour poser des questions, pour approfondir le sujet. Et qu'est-ce qu'on attend d'eux? C'est de montrer à quel point ils sont passionnés non seulement dans leur domaine, mais aussi qu'ils sont pointilleux sur leur sujet, et à quel point leur entreprise pourrait aider non seulement la société au sein de Montpellier, mais aussi dans le monde entier, et comment est-ce que nous, on pourrait les aider, si nos compétences permettent justement de pousser cette entreprise encore plus loin.
1: Et oui, c'est vrai que le Rotary, donc on l'a vu, est un regroupement de professionnels, même à la retraite, mais ces retraités sont de véritables mentors.
0: Tout à fait. Hein.
1: Et des experts, des experts dans leur discipline. Et encore une fois, un des objets du Rotary, une des vocations du Rotary et du Rotary international, c'est aussi cette volonté d'avoir un impact sociétal fort, en mobilisant au maximum ces expertises. Donc en effet, comme vous l'évoquiez, Richard, il y aura un parrainage durant un an de ces entreprises, ou de l'entreprise qui sera primée, même si de toute façon il y a trois gagnants, et il y en a un qui ressortira du lot, on ne va pas dire qui. Là, il faudra attendre le 20 mai, mais on va y venir.
0: Oui.
1: Alors Qu'est-ce qui fait un bon pitch, vous diriez, Richard, aujourd'hui? C'est-à-dire que, bon, on sait qu'il y a eu, un gagnant, même si, encore une fois, les trois, de toute façon, seront récompensés et accompagnés. Mais, oui, qu'est-ce qui fait un bon pitch? Alors, je me souviens, nous avons reçu Nicolas Dulion, bien sûr, qui est d'ailleurs, je crois, aussi un des sponsors, du prix.
0: Tout à fait. Oui.
1: Qui nous a expliqué un peu les règles d'un bon pitch. Bon, les règles, voilà. Donc, et pour vous, quelle est la définition d'un bon pitch, Richard?
0: Alors, pour moi, un bon pitch, c'est non seulement avoir de bons supports pour présenter, pour non seulement à travers un support, de pouvoir visualiser, aider les gens à visualiser et comprendre quel est le but de votre entreprise, mais en fait, un bon pitch, avant tout, c'est permettre de, en quelque sorte, vulgariser votre technique pour que le plus grand nombre de personnes puissent comprendre ce que vous êtes en train de faire. Mmh. Parce que si... Dans notre jury, nous avons des personnes qui viennent de tout domaine.
1: Oui.
0: Donc, si on est trop technique dans la santé ou trop technique dans l'informatique, on risque de perdre certaines personnes, on risque que certaines personnes ne puissent pas comprendre ce qu'on essaye de dire. Alors que justement, en vulgarisant ça, en essayant de faire en sorte que le plus grand nombre puisse comprendre ce qu'on essaie de transmettre et montrer qu'on a une équipe formidable, qu'on est soudé et qu'on essaie d'aller le plus loin possible en aidant le plus de personnes possible, c'est à mon sens comment avoir un bon pitch.
1: Oui, parce que là je faisais le parallèle en effet avec les pitchs du Club LR qui se font en 1 minute ou 1 minute 30 si je prends la nuit de pitch. Là en effet c'est un pitch plus développé où chacun prenait quelques dizaines de minutes et répondait ensuite à des questions concernant le projet qu'il défendait entre guillemets. Alors Richard, venons-en aux partenaires.
0: Oui, bien sûr.
1: S'il vous plaît. Aux partenaires et sponsors. Alors, quel rôle jouent les sponsors, pour ne pas les nommer, dans un prix comme celui-ci?
0: Qui sont
1: les acteurs ensuite engagés à vos côtés cette année? Mais on y viendra.
0: Bien sûr. Les sponsors, tout simplement, c'est des personnes qui nous accompagnent depuis longtemps ou même depuis peu. Et c'est grâce à ces personnes si nous pouvons leur permettre de non seulement avoir à la fin de ce prix une monétisation, mais aussi les accompagner et promouvoir ces entreprises avec des entreprises déjà bien ancrées dans le monde de l'entrepreneuriat de Montpellier. Donc je vais présenter un peu nos partenaires. Déjà il y a le BIC de Montpellier, donc c'est un de nos partenaires historiques qui sont là depuis le début.
1: Oui.
0: Ils assurent la qualité et le sérieux des sélections parce qu'ils font une pré-sélection avant même de nous envoyer les dossiers. Car tous nos candidats sont issus de leur accompagnement d'excellence. Ensuite il y a Enerfip qui est le leader européen du financement participatif pour la transition énergétique. Ils apportent un regard d'expert sur la viabilité financière, et l'impact écologique des projets. Donc c'est un de nos partenaires les plus importants cette année.
1: Et un nouveau sponsor, je puis me permettre.
0: Oui, bien sûr.
1: C'est
0: bien
1: ça.
0: Sûr.
1: Oui, que l'on salue, Enerfip qui a fait son entrée en grande pompe, si je puis dire, dans ce prix et que l'on remercie entre guillemets au nom du Rotary et bien sûr du BIC pour ce bel accompagnement et leur belle dotation.
0: Oui, merci encore une fois à Enerfip. Sans qui cet événement aurait été
1: comme à l'image, je dirais même des années précédentes où il y a des sponsors fidèles et justement c'est grâce à eux que ce prix peut exister. Mais là en plus c'est un peu comme un nouveau bébé dans une famille.
0: Oui.
1: donc il fallait en effet saluer cette nouvelle arrivée, je crois.
0: Ils apportent réellement une plus-value dans l'impact écologique et dans les dans ce qu'on essaie de transmettre de plus en plus aujourd'hui dans l'entrepreneuriat.
1: Oui. Ah oui, très bien. Ouais. Et quels sont les autres partenaires? Je crois qu'il y a l'espace entreprise, PVP Avocat.
0: C'est ça, il y a PVP Avocat qui sont en quelque sorte le bouclier juridique de nos lauréats. Il y a Weda, un champion local de la e-santé. Leur présence est très symbolique cette année puisque nos trois finalistes, comme nous l'avons dit, évoluent justement dans le domaine de la santé et des biotechnologies. Et il y a Espace Entreprise qui offre des solutions concrètes d'hébergement. D'ailleurs, les trois finalistes reçoivent un avoir pour s'installer dans leurs locaux, car une start-up a bien évidemment besoin d'un toit et d'un réseau pour grandir.
1: Et oui, comme vous dites si bien, Richard. Et si je puis me permettre cette parenthèse, on en sait quelque chose.
0: Oui.
1: Voilà, parce que, voilà, pour ne rien vous cacher, on se connaît, Richard, dans la vraie vie, on va dire. Et donc, Richard est aussi un entrepreneur à succès. Oui, un grand plaisir de travailler avec Richard, hein. Voilà, qui a vraiment cette humanité qui n'est pas feinte. En plus, être un expert en technologie. Donc, gagnant-gagnant.
0: Je te retourne le compliment.
1: Merci, Richard. Voilà. Ben là, du coup, on peut se tutoyer.
0: Oui.
1: Confidence pour confidence. Alors, Richard, la grande soirée de remise des prix aura lieu le 20 mai à l'hôtel Mercure Centre Comédie. Enfin, le lieu est peut-être en cours de définition, je ne sais pas. Mais en tout cas, ça se passera le 20 mai. Bien sûr, nous ne manquerons pas de vous informer du lieu, bien entendu. Est-ce que vous pouvez nous en dire un peu plus sur le déroulé de cette soirée, Richard, comment on peut éventuellement s'inscrire par les réseaux sociaux, j'imagine.
0: On fera une communication là-dessus, juste pour inviter ceux qui seront prêts à venir. Cette soirée va se dérouler assez simplement. On va représenter les candidats devant les membres du public. Ensuite, on va présenter chacun des prix et féliciter chacun des candidats. Et par la suite, il y aura un cocktail dînatoire normalement à l'hôtel Mercure, pour discuter de tous ces beaux projets, et discuter aussi des personnes, parce que nous sommes des humains.
1: Et oui, derrière notre techno, dernier cri.
0: Exactement.
1: Alors Richard, comment peut-on s'inscrire ou assister à cette soirée? Bon, on l'a un petit peu évoqué, par les réseaux sociaux, donc du Rotary Club Montpellier Méditerranée, par exemple.
0: C'est ça, tout à fait. Je vous invite aussi à aller sur le site initiativestartup.org, là où vous aurez plus d'infos. Des informations aussi là-dessus.
1: D'accord.
0: Mais il faudra suivre les réseaux LinkedIn et Instagram, justement, où nous allons promouvoir un peu cet événement-là.
1: D'accord. Et Facebook?
0: Ça va de soi.
1: Alors, pour conclure, Richard, quel conseil donneriez-vous à un porteur de projet qui hésite à se lancer ou à candidater à ce prix Initiative Startup, en collaboration donc avec le BIC, on le rappelle?
0: Alors, tout simplement, mon conseil, c'est de ne pas attendre que le projet soit parfait, mais de se lancer. L'entrepreneuriat, c'est un sport collectif. Et le Rotary est là pour donner le réseau et l'expérience que vous n'avez pas encore et que vous allez acquérir au fur et à mesure des années. Donc, mon conseil, c'est lancez-vous, tout simplement.
1: Très bien. Merci beaucoup, Richard, pour cet éclairage très riche sur l'innovation et l'entrepreneuriat à impact. Alors, on reste dans l'univers du Rotary, mais avec une autre forme d'engagement, tout aussi essentielle, où la culture, la convivialité et la solidarité se rencontrent. Ce sera donc dans la seconde partie de l'émission. Mais déjà, on va se quitter. Bon, ce n'est qu'un au revoir, bien sûr, Richard, avec une musique que vous avez choisie. Quelle est-elle, s'il vous plaît?
0: Alors, la musique, c'est Lover Girl de Lofey.
1: Parfait. Merci Richard et on se retrouve
0: très vite. Merci beaucoup Barbara.
1: Merci.

0: J'ai maintenant le plaisir d'accueillir Alain Chevas-Humor, ancien président du Rotary Club Montpellier Méditerranée, aujourd'hui secrétaire adjoint et futur secrétaire général de ce club. Ingénieur des arts et métiers à la retraite, consultant spécialisé dans les relations France-Chine et surtout référent de la montée des marches du Rotary pour le RC Montpellier Méditerranée, le Rotary Club Montpellier Méditerranée. Alors Alain, merci déjà d'avoir répondu présent à notre invitation. Pour commencer, pouvez-vous vous présenter à nos auditeurs ?
1: Eh bien, tout d'abord, merci Barbara pour cette invitation. Donc, je m'appelle Alain Chevas-Humor, je suis retraité, mais toujours très actif, oui. En particulier au sein du Rotary. Donc effectivement, je suis rotarien depuis 2012 et membre du club Montpellier Méditerranée depuis 2022 et membre du groupe qui organise cet événement dont nous allons parler, la montée des marches.
0: Alors Alain, votre parcours est riche à la fois technique et international, si je puis dire. En quoi cela nourrit-il votre engagement au sein du Rotary ?
1: Ce qui m'anime, c'est avant tout l'utilité concrète de l'engagement. Agir localement avec d'autres pour des projets qui ont du sens. Donc le Rotary me permet de transformer des valeurs en actions, tout en créant les liens humains forts et durables. Alors au fil des responsabilités dans mon club, j'ai trouvé une réelle satisfaction à contribuer à la dynamique du club, à fédérer les énergies, à accompagner des projets utiles. C'est vraiment une aventure humaine très très enrichissante.
0: Mmh. Ah oui, j'imagine. Et être président, on peut dire que c'est un peu comme être chef d'entreprise quelque part, vous diriez ? Vous qui avez été dans l'entrepreneuriat de haut niveau.
1: Il y a certaines responsabilités d'animation que l'on retrouve chez un chef d'entreprise, effectivement.
0: Mmh. Et en plus, il y a ce côté bon, bénévole avec les belles dynamiques que ça peut instaurer, comme des fois, et ben justement, ce ne sont pas des salariés, donc on ne peut pas non plus les diriger tout à fait comme on le...
1: Absolument.
0: Donc c'est challengeant, j'imagine.
1: Un peu de leadership, mais tout en sachant travailler à son niveau dans un groupe de bénévoles.
0: Mmh. Très bien. Alors parlons Alain de cet événement emblématique, la montée des marches du Rotary. Est-ce que vous pouvez nous présenter le concept ? Alors, je crois que c'est en partenariat, enfin en tout cas, c'est ça se passe à Saint-Gély.
1: Alors, le concept de cette soirée, c'est tout d'abord de reproduire la montée des marches à Cannes.
0: Oui.
1: Tout en ayant également la cérémonie d'ouverture du Festival de Cannes, tout en ayant la possibilité de visionner le film d'ouverture dans un caractère très festif.
0: Oui.
1: Effectivement, cette manifestation se déroule à Saint-Gély.
0: Et justement, on assiste, je crois, à la montée des marches et au film d'ouverture, un peu comme les festivaliers 11. On est vraiment dans l'ambiance de Cannes.
1: Tout à fait.
0: Immergé.
1: Tout à fait. On est immergé dans cet événement. On ressent toute la dynamique du festival. On est au milieu d'un grand nombre de membres rotariens ou de personnes de tout Montpellier qui viennent retrouver et rencontrer des personnes à cette occasion dans une ambiance festive et une ambiance également qui apporte la solidarité en particulier dans une action qui est l'action phare de cette montée des marches, une action au profit des enfants en souffrance.
0: Justement, vous l'évoquez, Alain, cette cause qui est soutenue, parce que tous les bénéfices, bien sûr, de cette soirée, vont justement, sont à destination de, je crois, deux associations cette année, la Cardabel et Parenthèse. Est-ce que vous pouvez nous en dire plus, Alain, sur ces deux associations ?
1: Alors, oui, cette année, deux associations seront bénéficiaires de cet événement, de ce grand événement. La Cardabel, qui est un institut d'éducation motrice accueillant des enfants et des adolescents en situation de handicap. Et la deuxième association qui est accompagnée, qui est aidée, une association d'accompagnement pédagogique et médico-social pour des enfants porteurs de troubles autistiques, pour les aider à progresser et les aider à accéder à plus d'autonomie.
0: Très bien. Alors, si je puis dire, bon, la question est peut-être un peu maladroite, mais comment ont-elles été sélectionnées, si je puis dire? Parce que, bon, je sais que le Rotary s'engage auprès, bien sûr, de l'enfance en souffrance, notamment, mais voilà, pourquoi, oui, ces associations en particulier, même si, bon, nous avons bien conscience qu'il faut faire un choix, quoi qu'il advienne.
1: D'une façon générale, le Rotary porte des actions en faveur de différents thèmes. Ça peut être la santé, l'inclusion, l'environnement, mais aussi l'enfance et l'éducation. Donc, dans cette action qui concerne les enfants en souffrance, on est vraiment sur nos thèmes de prédilection, l'enfance, la santé.
0: Et concrètement, justement, Alain, à quoi vont servir les fonds récoltés? Est-ce qu'on le sait déjà? Est-ce qu'il y a des pistes?
1: Alors, pour ce qui concerne la Cardabel, les fonds vont permettre d'investir du matériel bien adapté aux besoins des enfants en situation de handicap. En particulier cette année, si je me souviens bien, c'est un matériel qui leur permettra de retrouver une position verticale. Donc c'est un matériel de grande valeur, un matériel coûteux, mais qui sera vraiment d'un support très très important pour ces enfants.
0: Oui, très bien.
1: Pour parenthèse, ce sera également des équipements pour aider aux enfants à retrouver de l'autonomie, à progresser dans leur recherche dans leur recherche de confort pour eux-mêmes.
0: Et oui.
1: En particulier pour ces enfants autistiques.
0: Et oui, tout à fait. Oui, tous ces les enfants donc atteints de, oui, comme vous le disiez si bien, des TSA, les troubles du spectre de l'autisme, qui recouvrent justement maintenant beaucoup de singularités, on va dire. Donc oui, très important, hein, voilà, si vous venez en effet à cette montée des marches qui a lieu donc le 12 mai, et on va voir ensuite les modalités d'inscription, comment faire pour y assister, quel est le prix, qu'est-ce que cela donc comporte. Et d'ailleurs, justement, alors au programme, il y a leur retransmission, on l'a dit, vous l'avez dit Alain, de la cérémonie d'ouverture du Festival de Cannes, suivie du film d'ouverture. Je crois que c'est la Vénus électrique, le titre du film.
1: Oui, effectivement, cette année, le film choisi pour l'ouverture du Festival de Cannes, c'est la Vénus électrique. Alors, le déroulement de cette manifestation, on démarre par l'accueil de tout le public, de tous nos membres de Rotary, ou membres d'associations, ou entrepreneurs, ou tout public est le bienvenu, qui monte le tapis rouge pour rentrer au cinéma Saint-Gély, qui ensuite peuvent accéder à la salle pour assister à l'ouverture de cette grande cérémonie. Ils seront ensuite invités à participer à un très grand cocktail, très chaleureux, et pour leur permettant d'échanger avec toutes les personnes qui sont présentes. Et ensuite, ils seront invités à rejoindre la salle pour la projection de ce film.
0: Et très bien, alors vous l'avez dit, hein, la soirée se poursuit avec un cocktail dînatoire juste après, après en tout cas la montée des marches. Un cocktail dînatoire signé le traiteur Germain, qui est un des meilleurs traiteurs, hein, je crois, de notre région, donc vraiment quelque chose de très gourmand.
1: Oui, absolument, le traiteur Germain est le traiteur emblématique de cette manifestation qui est maintenant dans sa 13e année. Vraiment un excellent traiteur et qui fait aussi la valeur et le prestige de cette soirée caritative au profit des enfants.
0: Oui, tout à fait. Donc en effet, je crois que le prix, hein, du billet, du ticket d'entrée qui permet donc d'assister à la montée des marches, donc à ce cocktail dînatoire 5 étoiles, si je puis dire, à la projection de ce film en avant-première, on va y revenir un petit peu, s'il nous reste un petit peu de temps. Quel est ce prix?
1: Alors le prix est de 70 euros,
0: oui.
1: Mais il faut bien se rappeler que ce prix permet l'accès à l'événement.
0: Oui.
1: à la projection du film et la retransmission de la cérémonie d'ouverture, au cocktail dînatoire, mais aussi à une participation à une tombola qui est primée d'un voyage offert par le Club Méditerranée. Et bien sûr, une grande partie du prix est reversée au soutien caritatif des enfants, au soutien des deux associations dont nous avons parlé, la Cardabel et Parenthèse.
0: Et oui, oui, dans ces 70 euros, bon, il y a déjà donc toutes ces, si je puis dire, ces prestations, mais aussi, non pas voir avant tout, hein, parce que finalement c'est un savant mélange entre solidarité, culture, gastronomie. Donc une partie de ces fonds sont reversés, bien entendu, aux enfants en souffrance, à travers donc ces deux associations que sont la Cardabel et Parenthèse. Alors un petit point sur l'aspect, je dirais, cinéphile, culture de cet événement, avec donc la projection du film en même temps que les festivaliers, hein, que ceux qui sont véritablement à Cannes. Mais là, de toute façon, tout est fait pour que l'on soit immergé. Comme vous l'avez dit, Alain, on monte les marches, hein, on est sur le tapis rouge, en tant que, dès qu'on a pris son billet d'entrée. Et on assiste donc, après les marches en direct, bon, les marches des stars, hein, cette fois-ci à Cannes, donc il y a le cocktail dînatoire, et donc ce fameux film, La Vénus électrique. Est-ce que vous en savez un peu plus sur le synopsis, le scénario du film?
1: Non, sincèrement, je ne connais pas le détail du film. J'ai lu assez rapidement un descriptif, mais je ne saurais pas en parler.
0: Oui, bien sûr, bon, pas de souci. De toute façon, on sait que c'est un film qui fait l'ouverture à Cannes. C'est assez emblématique et il se démarque en effet forcément de ce que l'on peut voir plus classiquement. Donc c'est un bel événement. Et justement, il y a une exclusivité vu que c'est encore une fois en direct avec les festivaliers que l'on peut voir ce film en avant-première. Alors, cette 13e montée des marches, cette 13e édition, se déroule au Mégarama, je crois, de Saint-Gély-du-Fesc, Alain ?
1: Oui, au Mégarama de Saint-Gély-du-Fesc, effectivement. Elle se déroulera le 12 mai, le 12 mai, à partir de 18h. Tout le monde est invité à y participer, à venir. Et pour vous inscrire...
0: Oui,
1: c'est important de le rappeler. C'est soit en téléphonant au numéro qui est indiqué sur le flyer qui est distribué à travers les différents médias.
0: Dont les réseaux sociaux.
1: Les réseaux sociaux.
0: Oui,
1: c'est aussi sur Eloasso, en d'accord. Se connectant sur le site de... du Rotaract.
0: Très bien.
1: Et également sur place. Bien oui. Évidemment, on peut venir et puis prendre sa place directement sur place.
0: Très bien. D'ailleurs, on publiera un post où on mettra donc tous les renseignements, tout ce que vous venez d'évoquer, hein, je dirais Alain, les détails pratiques pour s'inscrire, donc le lien, le numéro de téléphone et me permettrait de rédiger donc un petit post pour faire suite à cette interview donc en cette fin de semaine, et comme ça vous aurez également tous les, parce que vous venez de dire, hein, mais voilà, ça sera bien de faire de toute façon un petit rappel, et ce sera relayé également par les réseaux sociaux donc des clubs Rotary de Montpellier et du Rotaract, bien sûr, que l'on salue, le Rotaract qui, pour rappel, est un peu la jeunesse, enfin même et complètement la jeunesse du Rotary, et qui s'adresse donc aux jeunes de 18 à 35 ans qui ont envie de s'engager vraiment dans des causes, je dirais, sociétales, tout en alliant, tout en combinant la convivialité. La convivialité, c'est aussi un des maîtres mots, hein, du Rotary et du Rotaract, qui est le petit, si je peux dire, du Rotary, mais qui a tout d'un grand, parce que ce sont vraiment des jeunes formidables. Je pense à Antonin, qui en est le président et qui vraiment impulse une énergie considérable à cette association. Alors, cette dimension cinéphile, donc on en a parlé, ça permet de toucher un public plus large, parce que cet événement, Alain, la montée des marches, est-ce que ça s'adresse aux Rotariens ou un petit peu aux non-Rotariens également, hein, je crois que vous l'avez évoqué.
1: Ça s'adresse vraiment à tout public.
0: Oui, d'accord.
1: Tout public. Évidemment, les membres des différents Rotary clubs de Montpellier et autour sont les bienvenus, et une grande partie des membres de ces clubs participeront, participera à cet événement, mais c'est vraiment ouvert à tout public.
0: Oui.
1: C'est vraiment
0: oui.
1: intéressant de venir, oui. parce que non seulement il y a le côté festif qui peut être intéressant avec le traiteur Germain, mm-hmm. mais c'est surtout oui. participer concrètement oui. à une action caritative au profit des enfants.
0: Oui,
1: et je crois que ça, c'est vraiment ce qui est porteur, et ce qui fait le grand intérêt de cette manifestation, c'est l'aide qu'on peut apporter à oui. travers cette manifestation aux enfants.
0: Oui.
1: Je peux peut-être juste rappeler que cette action a déjà permis de soutenir des enfants en danger mm-hmm. à travers l'UAPED.
0: Oui, l'UAPED, tout à fait. Oui.
1: Des enfants à travers l'association Galopin
0: oui.
1: Et en collaboration avec le centre de lutte contre la douleur mm-hmm. ou, comme on l'a évoqué, avec la Cardabel, un institut d'éducation motrice.
0: Oui, alors c'est vrai que ce sont les enfants hein, vraiment qui sont les, si je puis dire, les bénéficiaires des enfants en souffrance. Ça, c'est un peu le dénominateur commun de toutes les éditions de ces montées des marches. Et on en est donc à la 13e édition. Voilà, vraiment, les associations sont forcément en lien avec cette thématique. Malheureusement, que sont les enfants en souffrance, donc cette aide, ce support aux enfants, que ça soit à travers des pathologies physiques ou des voilà, ou en tout cas peut-être des fragilités, sans les stigmatiser, mais voilà, venir en support à ces enfants, en effet. Alors, Alain, comme on l'a dit, on en est à la 13e édition. Comment cet événement s'est transformé au fil des années? On voit que c'est un événement maintenant qui arrive à plus qu'à maturité. Donc cette 13e édition, justement, est encore à l'image des éditions précédentes, où il y a des petits changements, peut-être.
1: Je rappellerai que cet événement, à l'origine, a été créé par le Rotary Club Comédie.
0: Oui, tout à fait.
1: C'est maintenant le fruit d'un travail collectif, d'un travail oui. d'interclub, des oui. différents clubs de Montpellier, sous la houlette de Bernard Jacquin.
0: Oui, Jacquin que l'on salue. Ouais.
1: Et c'est avant tout une action caritative au bénéfice des enfants.
0: Oui.
1: Alors, cette fidélité du public et de nos partenaires, édition après édition, prouve que lorsque l'engagement est sincère, et là il est profondément, mm-hmm. et l'action bien ciblée, les enfants... Le succès s'inscrit naturellement dans mmh. la durée.
0: Et oui. Puis alors aussi un événement à destination des cinéphiles. Bien sûr, c'est la solidarité qui est centrale, mais aussi voilà, on peut vivre en plus voilà ce côté glamour
1: Festival de Cannes. À travers un bel événement, un événement festif,
0: oui.
1: un événement de convivialité. Mmh. On peut aussi, on retrouve là un levier. Mmh. pour agir sur des problématiques, en particulier des enfants en souffrance.
0: D'accord, très bien. Merci encore Alain Chevasumor d'avoir répondu présent et de nous avoir déroulé vraiment ce qu'est ce bel événement qui est la montée des marches du Rotary, qui se tiendra donc le 12 mai au Mégarama de Saint-Gély-du-Fesc. On va se quitter avec le Boléro de Ravel, choix donc d'Alain Chevasumor, qui lui va très bien, je trouve. Et voilà, je vous dis à très bientôt Alain, et au revoir Richard qui nous a fait la gentillesse, qui a eu la gentillesse de rester avec nous. Je vous dis à très bientôt.
2: Merci beaucoup, Barbara.
1: Merci beaucoup.
3: Merci.

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Les entretiens du Vicar, bonjour. Et aujourd'hui, nous sommes le lundi 4 mai, et nous avons le plaisir d'accueillir une magnifique assemblée d'auteurs, surtout d'auteurs d'ailleurs, qui vont nous faire ce qu'on n'a jamais fait jusqu'à présent, de la lecture. Car écrire c'est bien, mais lire c'est pas mal aussi. Donc, pour cette espèce de promotion de la lecture que nous allons lancer aujourd'hui, nous avons pris comme thème le conte, la nouvelle et le court récit. Pourquoi le court récit? Parce qu'en fait, conte et nouvelle, pour moi, ce sont des choses courtes, et je n'ai pas voulu que nous soyons dans le délayage, je voulais que nous soyons tous présents, et que nous puissions donner tous un aperçu de notre talent et de vos capacités de lecture, n'est-ce pas? Donc, pour commencer, parlons des actualités du Vicar. En premier, le concours. Qu'est-ce que c'est que ce fameux concours? Le concours, c'est un concours de contes, nouvelles et courts récits, comme je viens de le dire, qui est ouvert depuis quelques jours, c'est-à-dire depuis la fin du mois de mai, et qui sera jusqu'à la fin du mois d'avril, et qui sera jusqu'à la fin du mois de mai, en capacité d'accueillir vos textes, afin de pouvoir les rassembler, les présenter au cours d'un événement qui se fera début juin, et surtout, le gagnant ou la gagnante sera amené à publier une nouvelle collection qui sera une collection de petits ouvrages, encore plus petits que les plus petits que nous faisons actuellement, qui sera bien sûr à un prix très doux. Voilà, donc le concours, c'est notre premier élément. Deuxièmement, vous savez que nous avons depuis pas mal de temps des expositions, et bien cette exposition, actuellement, celle qui va durer jusqu'à les premiers jours de mai, c'est-à-dire dans quelques jours, c'est celle concernant notre ami Leandro Fernandez, qui s'appelle « Regard nouveau », exposition de photos, qui sera remplacée dans quelques jours donc, par celle de Christophe avec Rêveries urbaines. Christophe, nous l'avons rencontré l'an dernier, il nous avait présenté des arbres, de la végétation. Cette année, il va nous présenter des villes, comme quoi la ville et la campagne sont souvent très proches. Mais écoutez, avant de commencer, on va peut-être se mettre dans l'ambiance musicale qu'il faut, avec un petit extrait d'une comédie musicale qui s'appelle Je veux apprendre, qui est une comédie musicale destinée aux enfants, et dont un des gimmicks est écrire, qui est quand même notre propos, le propos de la journée. Donc nous écoutons écrire.

0: Après avoir écouté cette invitation à écrire qui était si bien chantée, là nous allons passer à une invitation à la lecture. Alors qui avons-nous aujourd'hui parmi nous? Qui recevons-nous? Nous recevons, je vais les prendre dans l'ordre où je les vois, nous recevons la PEPA, Jeanne Aubrespy, Jacqueline Paris, excusez-moi, pourtant tu es bien visible, Madèle Courcelles, Christine Maillard et l'incontournable Michel Tournier qui forment la fin du peloton. Donc avec ce beau panel de personnes de qualité, vous allez pouvoir écouter des variations sur le thème du récit court du conte de la nouvelle, puisque chacun avec son inspiration va nous donner une vision de ce qu'il a pensé, de ce qu'il a écrit et de ce qu'il va surtout nous lire. Nous allons commencer, parce qu'il faut commencer par quelqu'un, par Madèle. Madèle qui va nous donner, je pense, un extrait, ou en tout cas la totalité d'un conte. Alors, le conte de Madèle est extrait d'un ouvrage qui s'appelle Albin, que nous avons publié il y a déjà un an. Et cet ouvrage, Albin et autres contes, qui est un ouvrage que vous pouvez trouver chez Ubicard, bien sûr, comporte des contes, comme son nom l'indique. Et nous allons avoir droit à le petit bonhomme qui...
1: Le petit bonhomme qui rêvait d'être un grand homme.
0: Ah ben voilà.
1: Bonjour Jean-Claude et bonjour à tous.
0: Écoutons le rêve.
1: Il était une fois... un petit bonhomme, haut comme trois pommes, qui la journée piquait un somme pour être en meilleure forme. Il rêvait souvent qu'il devenait grand. S'imaginer géant était son passe-temps. Mais un jour, ce rêve si beau lui parut tout à fait idiot. Il se cognait la tête dans le métro, ne rentrait plus dans sa belle auto. Et pour s'habiller, quel boulot! Son lit était fait sur mesure, comme la plupart de ses chaussures. On ne le regardait plus de haut, sauf les girafes aux os. Mais on le trouvait nigaud, avec ses grands abatis, ceux qui n'étaient pas gentils se moquaient de lui. Il ne pouvait rentrer dans un magasin sans qu'on lui demande sur son chemin. « Monsieur, vous qui êtes si grand, n'est-ce pas ? Pouvez-vous m'attraper ceci et cela ? » Bref, tout ce qu'autrui n'atteignait pas devenait corvée pour cet homme-là. Dans une salle de cinéma, c'était pareil à chaque fois. Sa tête était toujours de trop. Ce n'était vraiment pas rigolo. « Monsieur, lui disait-on, ce n'est pas marrant. Vous êtes bien trop grand. Vous nous cachez l'écran. » « Dites, à quoi cela rime, si l'on ne peut voir le film ?» Lors de la projection d'un dessin animé, tous les enfants se mettaient à pleurer. Leurs parents devenaient grognons. L'homme prenait donc place tout au fond. Mais comme il portait des lunettes, de loin, sa vue n'était pas chouette. « Quoi que je fasse, pensait-il, je n'ai de place que seul sur une île. » Je gêne toujours les autres, mais ce n'est pas ma faute. Le petit bonhomme, haut comme trois pommes, lorsqu'il se réveilla de ce rêve-là, pensa « Ma foi, ce n'est pas toujours drôle d'être petit, mais la vie est bien plus jolie. Chaque être a ses soucis, et ce n'est pas parce qu'on est un homme grand par la taille que l'on est pour cela un grand homme sans faille. » Le petit bonhomme, haut comme trois pommes, depuis ce jour-là, vous comprendrez pourquoi, lorsqu'il a des ennuis parce qu'il est tout petit, se dit qu'il faut avoir du caractère et ne point se laisser faire. Car si l'on regarde devant, derrière, il y a toujours pire sur terre que ses propres misères. Et chacun, pour se plaire, doit être de lui un peu fier.
0: Voici un premier conte pour enfants qui a été évidemment mis là pour être l'introduction, mais qui va être suivi immédiatement par un autre conte que va nous donner Jeanne Aubrespy, conte qui s'appelle Le chemin de Théodore. Alors je pense que Jeanne, il ne va pas être entier, je crois.
2: Oui, c'est un extrait.
0: Mais ça vous donnera envie d'écouter la suite ou de lire à la suite, parce que nous n'avons pas encore publié le travail de Jeanne, mais ça ne saurait tarder. Voilà, nous écoutons, cher ami.
2: Le chemin de Théodore. C'était un jeune homme, on pourrait dire, malchanceux. Ignoré depuis sa tendre enfance de tous ceux qui auraient pu lui apporter ou lui enseigner quelque chose. Depuis plusieurs mois, plus de famille d'accueil ou d'établissement. Il était livré à lui-même, censé être passé à l'âge où l'on peut se débrouiller par soi-même. Adulte, il l'était dans le sens où son désenchantement lent et progressif ne lui avait pas permis de garder son âme d'enfant. Il avait fait toutes sortes de boulots, ramasser des choux sous la pluie et le soleil, tenter un stage chez un boulanger, mais il était allergique à la farine, faire du ciment, autre allergie. Il avait gardé des chiens, fait des ménages industriels et beaucoup d'autres choses, mais rien qui aurait pu lui apporter la stabilité à défaut de fortune. Il s'appelait Théodore. Ses parents l'avaient beaucoup aimé, mais la vie ou la mort les avait très tôt séparés. Ce matin-là, un sac à dos accroché à ses épaules, il était sorti d'une ville et marchait depuis quelques heures sur une petite route. Des champs, des vignes, quelques bois. Il était fatigué. Bientôt, il vit sur le côté, au bout d'un chemin plein de cailloux, un bâtiment long et assez plat. Il n'avait pas vraiment de but et eut envie d'aller voir. La façade du bâtiment recevait les rayons déjà bas du soleil et l'éblouissait un peu. Il n'y avait qu'une porte en son milieu, assez large, luisante et foncée. Elle s'ouvrit devant lui. C'était peut-être un magasin d'alimentation, se dit Théodore. Il entra. La porte se referma. Il était dans une vaste salle, tout en longueur à sa droite et à sa gauche, entièrement vide. Sur le mur, en face de lui, 5 grandes et hautes fenêtres, fermées intérieurement par des volets de bois. Théodore ne voyait rien à faire dans cet endroit, mais il ne pouvait plus en sortir. Il alla vers une fenêtre et l'ouvrit. Dans le cadre, apparut l'image d'un imposant tracteur tout neuf. Il eut l'impression qu'il aurait pu rentrer dans ce décor, mais cela ne le tenta pas. Qu'aurait-il fait d'un tracteur? Il ouvrit les volets d'une autre fenêtre. Un homme apparut, immense, l'air martial, avec tout un équipement guerrier sur sa personne. Cette fois, Théodore ne vit rien à choisir. L'homme le regarda avec une moue méprisante et détourna le regard. Il se dirigea vers les troisièmes volets. Quand ils furent ouverts, il vit un jeune homme, assez malingre, habillé de vieux vêtements. Juste assez pour être décent et n'avoir ni trop chaud ni trop froid. Théodore se reconnut. Comme pour les autres, il referma les volets. Les paysages de chaque fenêtre communiquaient peut-être. Il ne savait pas. Qu'est-ce qui le poussait à les ouvrir? De toute façon, le geste était irrésistible. Une d'entre elles semblait plus attirante, comme si elle irradiait d'une chaude et puissante lumière. Mais Théodore préférait attendre. Ce qu'il découvrit en ouvrant l'avant-dernière le fit reculer de terreur. Juché sur un éboulis rocheux, tourné vers le côté droit, un puma, dans toute la magnificence de sa force, s'apprêtait à bondir sur une proie invisible. Le jeune homme referma la fenêtre et s'assit par terre, rompu, vidé par l'émotion. Il attendit un long moment et se dirigea enfin vers la dernière fenêtre. Une vaste clairière apparut. Les arbres, les buissons, baignés dans une crue et forte lumière. À l'apparition d'une femme, la clarté s'intensifia. Sa taille était immense et sa beauté insoutenable. Théodore fixa son visage quelques instants et tomba par terre sans connaissance. Quand il se réveilla, il entendit d'abord la voix d'une femme qui résonnait comme dans une cathédrale. Il vit son énorme visage au-dessus de lui et réalisa qu'il était allongé dans sa main. Il essaya de se lever, mais c'était trop instable. Il s'assit, Théodore pouvait maintenant la regarder. La lumière était moins intense. La voix disait « Comment t'appelles-tu? Que fais-tu là ?» Le jeune homme donna son nom et expliqua qu'il ne faisait rien de particulier et qu'il était là par hasard. Cela sembla intéresser la géante. « D'habitude, les êtres humains qui ouvrent cette fenêtre ne me voient pas. Je pense que tu pourrais m'être utile. N'aie pas peur. Je vais t'installer à ta place, lui dit-elle. » Et elle l'installa derrière son oreille, comme Théodore l'avait vu faire pour une cigarette ou un crayon à certaines personnes très occupées. La femme continua, sa voix puissante vibrait. « Je m'appelle Naota. J'ai parfois des disputes avec d'autres géants. Tu m'aideras à y voir clair. »
0: Merci beaucoup. Alors, vous n'avez pas tout entendu, c'est normal, puisqu'on a des temps impartis. Mais vous savez que Jeanne pourra nous donner peut-être la totalité au cours d'une publication qui pourra peut-être intervenir, surtout si elle participe au concours, n'est-ce pas? Alors, maintenant que nous allons passer à une troisième lecture, qui est une lecture un peu particulière, puisque Michel Tournier, ici présent, n'est pas quelqu'un qui fait les choses normalement, et il nous a proposé de faire une lecture à partir d'une chanson, puisqu'il a mis son texte en musique, que nous allons écouter maintenant. Le Starlight Express, qui est en fait un voyage intersidéral, c'est un conte spécial et spatial.
3: Oui, c'est un conte, c'est un voyage interplanétaire, et c'est un peu un voyage touristique pour visiter notre système solaire et pour prouver qu'il n'y a qu'une seule Terre.

Mesdames, messieurs, nous entamons maintenant le trajet du retour par une voie ultra rapide, un tunnel à travers la matière noire, direction

0: trois comptes un peu spéciaux, puisque nous avons eu un compte qui vient de nous promener au travers du système solaire. Nous avons eu un compte qui nous a amené dans un univers où il y a des géants. Puis nous avons commencé avec un petit bonhomme qui voulait devenir grand. Maintenant, nous allons un petit peu partir sur des choses un peu plus spéciales, un peu plus philosophiques, puisque Christine va nous offrir une lecture d'un, ce que j'appellerais un essai, ce court récit, dans les premières parties, la première phrase commence par Tirésias. Attends, excusez-moi, je n'arrive pas à lire ce que j'ai écrit. Tirésias allait tristement vers la mort.
1: Oui.
0: Ce qui est assez triste, mais le récit n'est pas forcément triste.
1: Donc Tirésias, du mythe.
0: Bien sûr.
1: Hein, la mythologie grecque, le devin, en fait, le grand devin de Thèbes
0: les
1: en
0: mamelles,
1: partie.
0: Les mamelles de Tirésias.
1: Voilà. Et là, c'est sa rencontre avec Héra. Héra qui lui avait retiré la vue, qui l'avait condamné à être aveugle. Alors ça, c'est un exercice libre. Hein. Tirésias allait tristement vers la mort. Il ne se hâtait pas. Ses pas suivaient la cadence de son bâton de cornouiller que lui avait offert Athéna. Il quittait la ville de Thèbes, dont le sort si funeste l'avait conduit à sa perte. Il s'arrêta. Se retourna comme pour voir une dernière fois la cité. Il sourit en caressant ses paupières closes. Il jouait ainsi parfois à celui qui pouvait voir de ses yeux. Il pensa alors à Héra, l'orgueilleuse, celle qu'il avait condamnée à la cécité. Jamais il n'avait compris la colère de la déesse qui était venue le consulter accompagnée de son époux Zeus. Leur question lui avait paru si légère et sa réponse ne fut pas le fruit de ses qualités de devin, mais celui de l'expérience de sa vie. Il avait été homme et femme. Il avait fait l'amour des deux façons, et savait que le plaisir qu'il recueillit en tant que femme fut d'une intensité à faire pâlir la sexualité masculine. Il n'avait pas compris les raisons de la colère d'Héra, qui aurait pu se réjouir de la supériorité féminine. Il errait dans ses pensées quand il rencontra celle de la déesse. Elle se tenait devant lui, le regard baissé, la main tendue. Tirésias s'arrêta et reconnut la prestance de la déesse. « Je connais le chemin que tu empruntes et je voulais te saluer, Tirésias. Je sais que tu ne m'as jamais tenu rancune pour le sort auquel je t'ai condamné. Tes yeux ne t'ont jamais été d'une nécessité impérieuse. Tu devines bien plus intensément que n'importe quel voyant. Pourtant, je te dois des explications. » Notre question était si inoffensive et ta réplique si éclatante que j'aurais dû connaître la joie, mais je n'ai ressenti que rancœur. Tu sais, la vie que j'ai menée auprès de mon époux, le dieu le plus volage de l'Olympe, tu sais les mesquineries que j'ai mises en scène pour écarter toutes mes rivales, te souviens-tu de la belle Sémélée emportée par la foudre de son amant? Tu sais ma jalousie éternelle qui a pris en otage les fruits des adultères de Zeus et les a condamnés à la souffrance. J'ai poursuivi Héraclès de toute ma morgue. Oui, tout cela tu le sais. Mais tu n'as pas deviné dans quelle désespérance m'ont plongé les quelques mots que tu as prononcés ce jour-là. La déesse se tut, retenue par une émotion qu'elle ne sut réprimer. Tirésias lui répondit prestement. Tu dis vrai, Héra. Mais dont ne sont pas ceux de l'empathie. Je suis incapable de ressentir les émotions des autres. J'aurais tellement aimé. Peut-être aurais-je pu éviter le chaos de Thèbes. Sais-tu, Tirésias, qu'en tant que femme de Zeus, je n'ai conservé en moi aucun souvenir de volupté que j'aurais partagé avec lui, moi, sa femme, la mère de ses enfants. J'ai été transpercée par une douleur si brutale quand tu as dévoilé avec tant de légèreté les délices de l'amour féminin. Moi qui n'ai été que l'épouse. Ô Tirésias, je n'ai jamais vraiment été l'amante d'aucun dieu, d'aucun héros, d'aucun humain. J'ai refusé et je ne pourrai plus en énoncer les raisons. Troublée, je l'ai été par tes révélations et je me suis sentie comme amputée une fois encore de ce que mon être n'a jamais pu me révéler et que je ne connaîtrai peut-être jamais. Tirésias s'approcha d'elle, lui prit la main. Ô belle Héra, tu oublies un autre aspect de la sexualité des femmes et des déesses. Aucun âge ne l'arrête. Ainsi, tu as l'immortalité devant toi pour accomplir tes souhaits les plus profonds. Tirésias, ton optimisme m'enchante et j'aimerais te rendre ce que je t'ai pris. Belle déesse, je n'ai pas besoin de voir la mort, juste de la sentir.
2: Very nice.
0: Autre chose, autre vision de la littérature, en tout cas, merci beaucoup Christine.
3: Merci.
0: Et je pense que nous allons peut-être nous poser un petit peu avec des morceaux, un morceau de musique qui va être très fort, puisqu'il s'agira de la liberté, celle qui écrit son nom, n'est-ce pas, Éluard ?

0: La liberté, n'est-ce pas? La PEPA nous en parle de la liberté, puisque la PEPA, c'est une rebelle.
1: Oui.
0: Et dans son dernier ouvrage de nouvelles qui s'intitule...
1: Sans filtre ni baguette. Ah non, pardon.
0: De nouvelles, pardon.
1: De nouvelles. Il n'était pas une fois, mais 13.
0: Absolument. Elle a choisi de nous donner le deuxième, la deuxième nouvelle de ce recueil qui s'intitule « Il n'était pas une fois, mais deux ». Jamais 203.
1: Voilà.
0: Nous t'écoutons, cher ami.
1: Alors, par une nuit d'automne chiffonnée de rêveries féeriques, voulant désembrouiller les choses confuses de ce microcosme morose et absurde où le merveilleux masqué s'ennuyait les ailes bloquées, je m'en suis allée errer, malgré le couvre-feu, à l'Esbrouf, dans la brume envoûtante de la forêt lointaine, où vivaient d'étranges créatures au pouvoir séculaire. L'esprit libre et bien coiffé, chantant en rengaine à la claire fontaine, et par la subtile odeur d'étoiles alléchées, je cherchais le chemin des fées pour en dénicher une qui m'aide. L'une des fées couleurs, d'horreur la dormeuse, dame Flora la rose, pâquerette la verte, ou pimprenelle la bleue, parfois violette, peut-être noisette, l'aveline potiron, née d'une rose bleue et d'un beau papillon, ou la malicieuse clochette qu'on dit être née d'un rire de bébé. En fait, une gentille fée plus ou moins coquine, ou bien-aimée sorcière, qui pourrait d'un coup de baguette nous remobiliser pour aller et venir ensemble griser de liberté retrouvée. Tandis que sans en avoir une, je roulais ma bosse charmée dans le bois enchanté, j'entendis un vroom époustouflant, venant du monde désert, complètement désert, et vit voler vers moi, ricanant sur un balai déglingué, une horrible mégère au dos cabossé, par une infortunée bosse qui devait être chère tellement elle était grosse, me dis-je tout en ayant à peine le temps de me cacher. Je capuchai deux ou trois fois avant de sortir de ma cachette et me mis à courir sur le premier sentier, tout en reprenant à la Clairefontaine, m'en allant promener vu que le loup s'était barré. Mais arrivé au pied du grand chêne, je tombai nez à nez stupéfié sur le grand duc affaissé qui y était enchaîné. Sur la branche au-dessus, je repérai la bossue, attifée comme une chouette qui, pensant duper le coucou, le pote au hibou, tout en lui faisant coucou, faisait la coquette, vociférant « Prends garde à toi !» Surprise, mais malgré moi, avec entrain, j'entonnais à sa suite « La la la la !» Qu'en sortant de sa torpeur, le phénix en détresse m'adressa un SOS en vitesse. Effrayé, je fixai le hibou, car sous ses serres coincées, vibrait un papier taché d'encre séchée, avec un PS « Elle m'a biffé avec l'air quand j'étais en l'air !» Luge repérant la faute. Misère, misère, mais quelle faute, mais c'est atroce, dirent les lutins farceurs. Quel féroce air austère a pu estourbir le rapace. C'est la fée Carabosse, leur souffla la limace, en deux sortilèges et un coup de crosse. Sur le qui-vive, me questionnant sur le quoi faire, pourquoi et quand, je vis médusée se pointer et dégoûter m'apostropher, déguisée en Blanche-Neige, une méchante sorcière. Et de son chaperon griffé d'or, le rouge perroquet étant usé, s'échappaient trois cheveux d'or, greffés à la diable, vite fait. Avais-je vu passer pousser, voulait savoir la vilaine qui lui en voulait? Diable, mais où sont les fenêtoires qui courent dans les bois, avec leurs gestes pleins de charme, me dis-je au bord des larmes? Me serais-je trompé d'histoire ou de territoire de fées pour faire du genre? Genre, considération délirante, troublant en effet. Faut dire qu'avant d'arriver ici, essoufflée, si j'en crois la rumeur pour s'échauffer, la fameuse fillette qu'elle n'était pas, avait rempli de venin, de serpents et de crapauds, le pot, la pomme et la galette, et laissé s'étouffer, ne pouvant les piffer, le loup, le chasseur, la princesse et les sept nains. Fiefée bougresse, tant de méfaits, c'est une prouesse. Mais comment cela se fait-ce? Me dis-je peu rassurée, tout en la défiant, indignée de me faire causer. Puis, alors que je philosophais sous les faisceaux de la lune, pour écrire une bafouille ou deux, ou peut-être un adieu des fois, qui sait, vu les faits, j'aperçus au loin qui cavalait à perdre haleine, dans la confusion de minuit passé, six vertes souris devant une citrouille, avec la chevauchant un énorme rat des champs, et à l'arrière droit et svelte, si jeune, les arcs fringants. Ouh là là, sentant la brouille, dis-je, l'embrouille, dis-je au coucou qui boudait la chouette. Et pendant que les sorcières croassaient, le coucou stupéfait, sans bouger un cil, battit des ailes pour demander « Mais où vont-ils, où vont-elles » Et juste avant le compte en rebours, retentit un grand boum badaboum. C'est alors que ressuscité, le vieil enchanteur, les aigrettes dressées, me montra la clairière, où bien vaillant palabrait un petit jeune bien mis, style prince charmant, dont le cheval affolé venait de s'affaler sur la citrouille, embouilli sur les pierres et cailloux, hibou, chou, genou. À genoux, en effet, recueilli après la tornade, les yeux brillants de plaisir, le jeune prétentieux, se croyant le préféré de la prophétie, remercier les bonnes fées de sa belle d'avoir été choisie, émerveillée, pour réveiller la vieille fainéante qui n'en finissait pas de faire la grâce et de se reposer au lieu de recommencer à penser. Pris au dépourvu et surtout mal avisé, le fils du roi d'à côté, n'ayant pu réviser en marche, dut improviser, en la voyant dans la panade, ébouriffée et pleine de cendres. Oh, la boulette, sans attendre ni sans laisser compter, la replète souillon le repoussa, refusant baiser et gros câlins, et courroucé, dégrafé, le frappa de ses jolis poings. Espèce de gredin, casseur de choses de verre, si tu crois me sauter, fais gaffe, petite tête, je vais te balancer. Le jeune bourge, alors, rouge jusqu'aux oreilles, avec des dents, jeta la rebelle à terre dans le crottin, où conféré en ville procureur abasourdi, souris, lézard et ragondin, qui s'écrièrent : pas téméraire, le gamin, et quelle erreur, à l'entendant râler. Vexé, si j'aurais su, j'aurais pas venu. Le crétin ne m'a même pas reconnu, dit sidérée Cinderelle à ses marraines affairées. Et les farfadées, faunes et feux follets d'en rajouter baba et de s'en aller avec elle, la fin du sabbat des sorcières ayant sonné et l'aurore pas réveillée, peinant toujours à se lever. Lasse de ses manigances et la foule s'étant dispersée avec les ombres pointues, je m'en retournais abattu par le bois enchanté, hanté par le regard flippant de l'elfe qui m'avait heurté. Quand je vis à 7 lieues d'ici, Ancel sans Gretel, sur un tapis d'épices et de petits pains, joue au poker, avec poussé le corbeau et le chapeauté dans les bottes faites de l'ogre, qu'il venait de manger, changé en souris d'une seule bouffée, tandis que bluffé un rossignol chantait. Bigre, quelle nuit rocambolesque! Parti à la pêche aux fées, bravant les interdits pour quelques bienfaits, je n'ai croisé que mauvais esprits paumés, surfant sur des comptines et contes des fées. Comme je me recroquevillais, désenchanté et épuisé, sous les ailes de Morphée au bord de l'abîme, ces deux néants de la nuit, je sentis mes oreilles me chatouiller, et dans le miroir aux alouettes, vif, fébrile à la place, deux drôles de pointes apparaître.
0: Comme d'habitude, la Pépa a cassé les codes, puisqu'en fait, nous avons retrouvé beaucoup de personnages que nous connaissons, personnages de conte, mais qu'elle a traité à sa manière, rebelle et, je dirais, atypique.
2: Bravo.
1: Voilà.
0: En tout cas, ce qui est certain, c'est que...
1: Excuse-moi, pardon. Et c'est pas un entier.
0: Et c'est pas un entier. Parce que si c'était un entier, ça serait pire.
2: Il faut bien une comédie musicale.
0: En tout cas, ce que je peux vous dire, c'est que nous avons un petit peu touché à tous les genres, puisque du conte, nous sommes passés à la tentative réussie de partir dans la mythologie, grâce à Tirésias. Nous sommes arrivés dans le monde merveilleux des contes de fées, enfin, fées, si on veut. En tout cas, ce sont des contes, voilà. Et bien maintenant, nous allons continuer avec la, peut-être la dernière lectrice, qui est Jacqueline, qui est ici à mes côtés, qui va nous donner des extraits de Minuit. Minuit qui a été un ouvrage, pas de Minuit. Ah bon, voilà, elle a changé d'avis. Non, c'est pas grave. Ça sera un extrait de quoi?
3: Qu'est-ce que tu ça sera nous... en entier, ça sera un autre voyage.
0: Non, mais alors, ça parle de quoi exactement?
3: Ça parle de... C'est avant le néolithique.
0: Voilà, donc c'est un voyage dans le temps cette fois-ci. Nous avons en tout cas, parce que je l'ai rappelé, mais je le répète encore, nous avons découvert Jacqueline à l'époque, au tout début de notre maison d'édition, grâce à Minuit, puisqu'elle avait vécu des minuits assez intéressants pendant le confinement, n'est-ce pas? Il fallait bien les vivre, ces moments-là. Et bien là, elle va nous amener un peu plus loin, le confinement étant oublié, elle va nous amener dans la préhistoire, à l'époque où il y avait, je crois, des dames qui peignaient dans les cavernes, c'est ça?
3: Vous allez le découvrir.
0: Voilà, alors, nous écoutons Jacqueline.
3: Mes bâtons de bois brûlés pour les dessins, la peau de renard roulée autour, de l'amadou, des outres de peau bien tannées pour l'eau, le lait, le miel, la viande, le poisson séché, les racines séchées. Des peaux légères et robustes pour envelopper les aliments, guêtres de fourrure et raquettes en osier pour le passage du glacier et de la montagne enneigée, fourrure de loutre pour le troc, chèvre avec sa corde, plusieurs cordes de rechange, eau trouée et boyaux étirés comme fil solide pour coudre les peaux, flûte pour la musique du soir et pour envoyer les messages auprès des tribus croisées. les bâtons à la pointe bien aiguisée pour la pêche et la chasse et pour se défendre, les herbes séchées pour soigner les fièvres et les blessures, les amulettes en dents de tigre et de roussette. Les petites fleurs blanches enfin perçaient la croûte de neige sous les bouleaux. C'était le temps du départ, longuement et précisément préparé. J'avais dû expliquer aux enfants que je partirais longtemps. Les autres femmes de Likou, mon homme, en prendront soin, comme moi je l'avais fait avec les leurs. J'avais anticipé de sevrer le petit Sosti, bien avant le moment des personnages. Je lui avais appris à prononcer mon nom, Toumia. Mes caresses, ma voix, ma peau et mon odeur sont à l'intérieur de mon nom, et il pourra se souvenir de moi à mon retour. Plusieurs lunes allaient se suivre avant que je ne puisse le reprendre dans mes bras. Mon cœur saigne et bondit de joie et se serre de peur. Il saigne en regardant la ronde joue de Sosti et les jambes allongées de Mina. Les bras de Likou me tiennent serrés contre lui jusque dans le profond de son rêve où il est encore. Il bondit de joie car je vais vers ce qui est le sens de mon existence, dessiné pour transmettre le message de l'esprit vers les peuples de demain et de toujours. Il se serre de peur car la route est dangereuse. Je vais marcher seule jusqu'à la tribu de Billa, ma sœur sacrée, de l'autre côté du serpent d'eau. Même avec elle, je crains de franchir la montagne. Les tigres sont affamés en cette fin de saison de glace. Le sang mensuel les attire. La nourriture risque de manquer. Les hommes des tribus étrangères peuvent nous menacer. Le froid, la nuit peut mordre. Je vérifie mon paquetage. Il est lourd. Je suis robuste. Je me suis entraînée pendant plusieurs lunes pour gonfler mes muscles et assouplir mes genoux. J'avais testé hier encore la dureté de mes petites bûches de bois brûlées. Je suis la dessinatrice désignée pour la bordure des peintures sur les parois des grottes du centre de la terre. Tous les trois cycles, nous, les femmes peintres, nous nous y retrouvons. Chacune sait ce qu'elle devra réaliser en lien avec les autres. Nous sommes les femmes initiées, messagères du grand mystère. Demain, avant le soleil, je prendrai la chèvre et nous partirons toutes les deux, le ciel est clair, les étoiles visibles. Mes doigts me font encore souffrir. Billa connaît ces baumes qui font sortir la brûlure des engelures. Mes doigts, ce sont eux qui savent faire bondir les bisons et les chevaux sur la pierre. Ces dernières nuits, je les ai vus en rêve, ces parois. J'ai deviné les formes que les petits bouts de bois noircis suivront pour faire descendre le grand message au fond de la terre. Nous sommes là, ensemble, les 21 femmes venues des 7 territoires de la terre des Aurochs jusqu'aux grottes sacrées de la terre du milieu. Nous sommes arrivés, Billa et moi, Toumia, depuis la toundra du nord-est. Il y a celle des terres brûlées du sud, celle des pluies du nord, celle des îles salées de l'ouest. Presque 3 lunes pour rejoindre nos sœurs sacrées. Ma poitrine se gonfle de la magie d'avoir réussi encore une fois à se retrouver au même endroit, au même temps exactement, après un si long voyage et comme prévu il y a 3 cycles déjà. Depuis les temps immémoriaux, nous, les femmes messagères sacrées, nous venons peindre. Il y a celle qui pose la couleur avec les pierres broyées et les terres de couleur. Il y a celle qui trace, celle qui ordonne où peindre, celle qui chante, celle qui danse, celle qui prépare les breuvages sacrés. Il faut les boire après qu'ils aient été bénis par des gestes secrets pour entrer dans le monde du grand esprit. C'est lui qui guide le trait des charbons noirs dans ma main qui n'hésite pas. La ligne raconte alors l'histoire de nos ancêtres et conseille les humains à venir. La parole de sagesse se dessine en couleur sur la pierre des grottes sacrées. Nous n'avons pas choisi, nous avons chacune été désignées pour remplir ce devoir. Notre responsabilité est immense. Allongée sur la mousse ombragée par l'arbre qui touche le ciel, je pars dans le rêve.
2: Merci.
4: Magnifique.
0: Alors nous avons tenu le pari, puisqu'il fallait que nous arrivions dans le délai. On y est, c'est parfait. On a même peut-être un peu de temps de reste, parce que je sais que c'est assez décevant, c'est même un petit peu frustrant d'avoir des choses à dire et de se sentir coincé par le temps. Alors est-ce que quelqu'un a envie de prendre 5 minutes de plus, pas plus parce qu'on va être coincé par la suite, pour lire un texte qui serait court? Est-ce que quelqu'un a un texte court? Tu as un texte, Benoît? Ben voilà.
4: Bravo. Voilà, Benoît. Voilà.
0: Nous avons un intervenant nouveau qui n'était pas au programme, c'est merveilleux.
5: Il voulait clore, en fait.
6: C'est ça.
0: Hein? Benoît nous a rien dit, mais en fait, il était venu pour nous donner le point final, hein, n'est-ce pas? Alors, nous t'écoutons dans un texte qui sera...
7: Biéguin et le jeu de pierre.
0: Texte que nous avons déjà entendu si vous étiez venu à notre dernière soirée, mais qui, en général, se présentait comme quelque chose d'intéressant. Non, ça n'a pas changé, je pense.
7: Non, tout à
0: absolument.
7: Fait.
0: Nous t'écoutons.
7: Biéguin rejoint son équipe dans un immense gymnasium. Dehors, le temps est au beau fixe et ses compatriotes mènent la partie. Envers et contre tous, slogan scandé à chaque victoire intermédiaire. Les Verts, du goût écologiste, sont très forts dans la sphère des critiques artistiques. Tous, chacun à sa manière, ont la plume facile. Un œil pour la peinture-sculpture, une oreille fine et attentive pour la musique. Les Verts survolent cette discipline et rajoutent du panache digne des anciens. Car ce jeu, loin d'être ancestral, a été inventé par le maître Hunst. Pourquoi, dans cette contrée si lointaine, avait-vu la création d'un tel sport intellectuel? Simplement, car les ministres de Sa Majesté Underbilt Ier avaient officialisé et déployé cette activité afin de canaliser les énergies des sujets citoyens au travers de cette devise « un esprit sain dans un esprit sain ». À vrai dire, Underbilt Ier, dans sa 15e année de vie, avait fait un rêve étrange et merveilleux. Habillé d'une simple tenue confortable dans des teintes arc-en-ciel, l'adolescent, jugé à tort taciturne et rêveur, se voyait partageant avec de simples sujets citoyens un divertissement ouvert à tous, femmes et hommes, le jeu nommé « jeu de pierre », qui tenait son nom à la glissade de Sa Majesté lors d'une promenade et après s'être cogné contre une grosse pierre polie comme un galet. Et peu après ce choc bénin, Underbilt Ier avait vu, dans le ciel d'un bleu pur et parfait, un arc-en-ciel extraordinaire. Pour lui rendre hommage, l'Assemblée avait décidé qu'il porterait ce nom de jeu de pierre. Depuis, après plusieurs siècles, ce jeu avait évolué et subi quelques évolutions notoires. L'ancien jeu était bien différent de sa version contemporaine, moins mystique. Sport, oui, mais intellectuel, mais exercice intellectuel avant tout. En définitive, l'acmé de cette discipline est le fait, lors des matchs en simple ou en double, de créer une symbiose entre les deux ou quatre concurrents, voire un changement de paradigme. Tout cela peut paraître à notre lecteur un tantinet abstrait, voire abscon. Prenons alors un exemple réel du déroulement d'une rencontre entre Biega et son adversaire de l'équipe des Rouges. Biega, j'aime mon père et entends quelquefois sa voix barbue. Rouge. Barbu, c'est mode et très vintage aujourd'hui. Biega, pourquoi toujours ce mot mode? Aujourd'hui, tout doit être soit hyper contemporain, brillant, surcoloré, ou alors bien limé, un jean bien faussement usé, à coups de sablage polluant et meurtrier d'enfants pauvres pour jeunes cons d'occidentaux. Rouge, cette vision trop réacte te perdra. Non, vise plutôt une vie heureuse, baveuse, goulue, sensuelle. Biega, j'aime pas le bonheur, c'est trop esprit maison de retraite. La vie, c'est réagir à chaque seconde, ressentir le parcours de ton sang entre ton cœur et tes veines. Ça doit fouetter tes sens dans tous les sens. Rouge, Matisse et Mozart me suffisent. Biega, et Michaud, bricoleur génial de l'outre-soi, Pasolini, le sulfureux et stratosphérique du cinéma, ou Cage, le musicien du réel, et j'en oublie tant au passage. Ça déménage tes certitudes plan-plan. Plan-plan, c'est pas dada, c'est sûr. Faire du cheval, voilà une activité qui me botte bien. Je sens cette communion de deux êtres liés depuis l'éternité et jusqu'au bout de la nuit. Biega, là c'est trop, mais je m'y attendais. Toujours cette sensiblerie perverse d'être sur l'autre. Cette vilaine supériorité congénitale. Espèce d'occidentalocentriste. Tu peux pas respirer une seconde de ta vie sans manger la liberté de ton voisin, qu'il soit fourmi, arbre ou ciel. Et cette partie de ping-pong exquise pouvait durer plusieurs jours ou être interrompue à la demande d'un des partenaires. La règle était à la fois simple et complexe. Chacun devait rebondir à la réflexion de son partenaire et en totale liberté. Mais personne ne pouvait connaître l'issue de la partie. Pas de gagnant du respect mutuel. L'enjeu consistait à être capable de partager l'entière spontanéité de chacun sans toutefois blesser l'autre. Rapidement, les partenaires se jaugeaient et délimitaient le cadre de leur digression. Autre contrainte. Il fallut utiliser un nombre toujours plus grand de notions, de terminologies et passer d'une discipline à l'autre. Philosophie, cuisine, sexualité, musique, poésie, opéra, théâtre, jardinage, etc., etc. Le but étant d'englober l'entière connaissance humaine acquise à ce jour. Et la liberté de parole incitait largement à créer son propre langage, à ouvrir des champs de connaissances et utiliser tous médias disponibles. Musique, écrit, images, sport. Pour autant, tout joueur de pierre avait survécu à ce jeu d'apparence fastidieux et sans fin. La victoire symbolique était donnée à celui ou celle, car le jeu était mixte, avait fatigué le plus son partenaire.
0: Merci Bravo. Benoît. Merci. Excuse-nous de t'avoir un petit peu pressé, mais là, le temps passe. Et comme nous avons. Alors, nous allons. Peut-être. On a le temps d'écouter la petite musique, 3 minutes. Alors, 3 minutes de petite musique qui s'appelle Le silence pour que nous revenions sur des moments plus opportuns. Et ensuite, nous allons donner la conclusion et nous aurons terminé notre émission. Alors, Amanda Lear, Le silence. Triste.

0: Bien, le silence est rétabli. Il faut que nous terminions. Donc, avant de terminer, il y a des annonces importantes à faire. Et oui, parce que le mois de mai est un mois très chargé pour nous. D'abord, c'est le mois du 6e anniversaire des cahiers. Les fameux cahiers qui sont actuellement un petit peu en retrait, mais qui sont toujours présents. Au moins, en tout cas, dans leur réalité, puisqu'il y en a 25 numéros parus. Alors, je vous rappelle que le premier cahier est sorti en mai 2020. Que le numéro 1 qui est ici, que j'ai sous les yeux, est celui dans lequel vous trouvez l'origine des barricades mystérieuses comme un générique de votre émission. Parce que le premier thème, c'était la folie. Il y avait un certain Marc Eli qui avait écrit une petite nouvelle de quelques lignes en fin de numéro, dans lequel il écoutait les barricades mystérieuses pour évoquer qui ? Pour évoquer Sylvie Chastel, qui venait de nous quitter et avec qui nous avions monté cet atelier qui avait servi de base à cette publication. Donc, 6e anniversaire, nous allons donc faire ce mois-ci, lors de notre fin de mois, lors de la sortie de presse, nous allons faire une foire aux cahiers. Tous les cahiers qui sont actuellement disponibles seront vendus à des prix très bas, pour que nous puissions d'abord vider un petit peu nos stocks. Pas la peine de garder des stocks, le papier n'est pas une denrée qui prend de la valeur, au contraire. Et nous allons ensuite essayer de repartir. Michel était d'accord, on va essayer de le booster pour qu'il vienne nous donner le coup de main nécessaire. Nous allons essayer de repartir dans nos cahiers en lançant une nouvelle thématique qui sera le cahier numéro 28 ou 29, puisqu'il y en a quelques-uns qui sont en attente de publication, mais qui sont déjà terminés. Nos 6e anniversaire des cahiers qui seront fêtés en fin de mois de mai au cours d'un événement sorti de presse qui sera très riche. Parce que ce mois de mai, il y aura trois événements importants. Le premier, c'est la publication du Bonheur d'être, l'ouvrage de Jigé, ouvrage à la fois de texte et d'illustration qui sont celles que Jigé a l'habitude de donner. Nous aurons ensuite une confrontation entre ce Bonheur d'être-là et celui de Thierry Lambert, dont le Bonheur d'être a été publié l'an dernier, mais qui a été oublié complètement, qui est passé, je dirais, à la trappe. On va le relancer, donc, il y aura deux bonheurs d'être face à face, et ce jour-là, le thème de la soirée, ça sera le bonheur d'être, comme par hasard, vous pourrez venir avec vos textes sur votre bonheur d'être. Deuxième journée, alors je n'ai pas de date précise, ça sera aux alentours du 8-10 mai, donc dans quelques jours. Deuxième événement, ça sera le Moyen-Âge, parce que le Moyen-Âge est le thème de l'ouvrage « Les fruits du lotos » qui sera publié à ce moment-là, qui sera en tout cas lancé à ce moment-là. Et cet ouvrage-là s'accompagnera d'une petite conférence que j'aurai peut-être le plaisir de donner, si vous êtes d'accord, sur l'alimentation au Moyen-Âge. L'alimentation dans notre région, puisque j'ai beaucoup travaillé sur cette thématique-là. Et enfin, grande annonce en ce qui concerne le futur pour le mois de juin, un salon du livre. J'ai pensé qu'il était important de vous offrir à vous, auteurs, et à vous, lecteurs, parce que vous êtes aussi des lecteurs, la possibilité de vous retrouver tous ensemble. Donc nous allons créer, ça sera probablement aux alentours du 26-27 juin, un salon du livre sur la journée, où le théâtre nous sera entièrement ouvert, et nous pourrons du matin au soir présenter nos ouvrages, les vanter, les critiquer, les vendre éventuellement, les donner si on en a envie aussi, enfin, on pourra faire ce qu'on voudra. Ça sera un salon du livre, et je pense qu'avec ça, nous allons terminer notre émission en vous remerciant d'abord d'être venus toutes et tous aussi décidés à mettre en valeur la lecture qui est importante, parce qu'écrire c'est bien, mais écrire c'est aussi pour être lu. Et nous allons dire que nous nous retrouverons ce mois-ci, au mois de mai, donc non seulement pour aujourd'hui le 4 mai, mais nous nous retrouverons pour le prochain lundi. Vous savez que nous sommes diffusés le troisième lundi de chaque mois également, à 14h, et les deux samedis qui suivent, le premier samedi du mois et le troisième, à 9h du matin. Donc vous pouvez éventuellement vous réécouter au cours de ces trois ou quatre émissions. Vous pourrez également vous retrouver en podcast, et nous donnons rendez-vous pour le mois de juin maintenant, puisque l'émission ce sera le premier lundi de juin. Je n'ai pas la date, enfin vous retrouverez sur le calendrier. Donc, merci beaucoup, à bientôt et générique.
1: Merci Jean-Claude, c'est votre dernier mot.

0: cueillir une banane, oui, ça se fait sans astuce.
1: Aïe.
0: Mais c'est tout un drame, si c'est un cactus. Si vous chipez des fruits sans épines, ce n'est pas la peine de faire attention. 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

tes yeux voient dans un éclair les champs d'oliviers endormis et ne se ferment pas devant l'âcre lueur éclatant des fusils. Federico Garcia,

0: pas le docteur Jekyll.
1: Hello, Dr. Jekyll.
0: Mon nom est Hyde, Mr. Hyde.
2: Docteur Jekyll, il avait en lui un monsieur Hyde qui était son mauvais génie. Mr. Hyde ne disait rien, mais en secret, n'en pensait pas moins.
0: Que je ne suis pas le Dr. Jekyll.
1: Hello, Dr. Jekyll.
0: Mon nom est Hyde.

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Vous écoutez l'émission Chacona, c'est Robert qui vous parle et je vous souhaite une bonne journée.

Eh bien, voilà, aujourd'hui, ben, nous allons écouter des choses diverses et multiples. Nous allons commencer par Sylvus, Leopold Weiss. Alors, ce monsieur était très connu à son époque. C'est un compositeur et luthiste virtuose. Et ce qui est marrant, c'est qu'on dit souvent c'est un contemporain de Bach. Ah oui, plus que ça. Puisqu'il est né en 1687. Bach était né en 1685. Et il est mort en 1750. Et Bach est mort en 1750. Donc c'est au-delà du contemporain. C'était un franc ami de Jean-Sébastien Bach. Alors on disait simplement que il était le plus grand compositeur pour luth de l'histoire. C'est vrai que le luth à cette époque-là, et on le voit bien dans les compositions de Bach, c'est un instrument qui baissait, qui avait moins d'assiduité. Ce monsieur Weiss, il était à la cour de Dresde, une des plus brillantes de l'Europe. Il a écrit plus de 600 pièces pour luth, excusez du peu, principalement des suites. Et alors il faut dire pourquoi il en a écrit tant, parce qu'à cette époque-là, eh bien en gros le luth c'était le piano, le maintenant, oui, bon, c'était plus facile d'avoir certainement un luth qu'un piano, mais on disait que les luths pour conserver l'accord, parce que des luths il y en a à 8 cordes, mais il y en a aussi à 14 cordes, donc on les mettait dans le lit, et malheureusement de temps en temps quand on se couchait, seul ou mal accompagné, ou pas accompagné, je ne sais pas, eh bien on oubliait qu'il y avait le luth dessous, donc il y a beaucoup de luths qui ont été massacrés. Donc, sa musique est très riche harmoniquement, elle est très polyphonique, et techniquement, c'est très complexe. Bon, voilà, que dire de plus? Eh bien, ils connaissaient Bach, ils ont probablement joué ensemble, et certaines œuvres montrent une certaine profondeur de Meute Weiss, qui est comparable certainement à celle de Bach. Alors, il a été longtemps oublié, et pour cause, le luth avait disparu. Il a été redécouvert au XXe siècle avec le renouveau baroque. Voilà. Alors, il y a beaucoup d'œuvres. Souvent, ce sont des suites. Alors, les suites, il y a eu un prélude ou une fantaisie ou rien du tout. Et puis après, il y a cinq morceaux allemandes courantes, saramandegique. C'est la forme traditionnelle d'une suite, mais ça peut changer. Alors, nous allons écouter le tombeau sur la mort de Logi. Alors, j'ai dit Logi, je ne sais pas comment on dit d'ailleurs, mais c'est pas Loki en tous les cas, il n'existait pas à cette époque-là. Alors, que dire de cette œuvre? C'est un conte, Johann Anton Lossi von Losinthal dit Logi. C'est un aristocrate de Prague, c'était certainement un grand luthiste, et c'était une figure majeure de cette époque-là. Et Weiss lui rend hommage à sa mort. C'est donc une pièce funèbre, comme on en faisait beaucoup à cette époque-là. On appelle ça un tombeau. Et vous allez voir cette très très belle œuvre. Alors ici, elle va être jouée par Madame Evangelina Mascardi, qui est une grande luthiste italienne et qui a fait beaucoup d'enregistrements pour elle. Et d'ailleurs ici, c'est un double CD qui est apparu, c'est Hauser, en 2024. Donc écoutez, le tombeau sur la mort du comte Logi, ou Logi, je ne sais pas comment on dit. Evangelina Mascardi, et c'est un très très beau disque.

Vous venez donc d'écouter Weiss, Tombeau sur la mort du comte Loggi, c'est Evangelina Mascardi, un disque à haute flair de 2024, et il y a un double CD là-dedans. Allez, nous allons rester dans la musique ancienne, nous allons passer à Il Concerto Caccini. Alors au 16e, 17e, le chanteur virtuose Giulio Caccini, son épouse, leurs enfants se sont rassemblés en quelque chose qui s'appelle Concerto Caccini. Alors il faut savoir que les compositions du père, et en particulier le Ridice, c'est fait partie des Nuova Musique qui ont été publiées en 1602 et 1614 et qui sont bien connues, bien calées, bien tout ce que vous voulez. Et ils ont été de multiples fois enregistrés. Alors il a deux filles, Francesca. Alors elle a écrit un magnifique opéra qui s'appelle La Liberazione del Ruggero avec des airs, c'est magnifique air. Et sa cadette Settima qui elle a composé une dizaine de pièces, mais tout ce petit monde était ensemble, et tout ce petit monde est bien joué un peu partout, dans des palais, enfin, etc. Et voici pas que l'ensemble Cerdi Musicali, dirigé par Nicolas Hatchen, vient de faire un CD, un double CD là aussi, sur Il Concerto Caccini et des œuvres de toute la famille Caccini, de Madame Strozzi, de Cavalieri et d'autres moins connus comme Novak, Philips ou Vavilov. Bon, j'avoue que j'ai pas trop perçu les trois derniers, mais nous allons écouter certainement une des plus belles œuvres de Caccini, c'est le fameux R de Giulio Amarilli Mia Bella, qui ici est enregistré sous trois formes différentes, et vous allez voir, on va écouter une seule, et vous allez voir comment, et bien c'est absolument magnifique. Donc écoutez cette œuvre de Giulio Caccini, Amarilli Mia Bella, de Caccini, bon évidemment. Et c'est ici donc l'ensemble Cerdi Musicali, dirigé par Nicolas Hachen. C'est un disque Richard Carr, double CD. Et celui-là aussi, il est totalement à écouter en entier.

Voilà, vous venez donc d'écouter Il Concerto Caccini, bien un ensemble qui est dirigé par Nicolas Chen. C'est un très bel ensemble, il a enregistré chez Richard Carr en 2023, je crois que je ne l'ai pas dit, un double CD sur des œuvres qui tournaient autour de cet ensemble de musique qui ressemble un peu diablement à nos ensembles musicaux actuels. Nous allons passer maintenant à Carl-Philippe Emmanuel Bach, CPE Bach. Voilà. Alors c'est un fils de Bach, vous avez compris, il en a eu beaucoup qui étaient musiciens, et celui-là, il a eu une formule qui est accrochée à lui, très bizarre, alors elle n'est pas tout à fait, elle est rapportée de deux façons. Voici ce que Bach disait de son fiston, Carl-Philippe Emmanuel, et il disait « c'est immortel, c'est du bleu de Prusse ». Bon, ou « cela durera ». C'est du bleu de Prusse. Mais on n'a pas eu les mêmes informations. Alors, qu'est-ce que ça veut dire? C'est un trait d'humour de Bach qui, ma foi, on peut le dire, n'avait pas beaucoup. Je vous ferai écouter dans peu de temps une autre œuvre de Bach qui est bourrée de blagues. Vraiment. Alors, le bleu de Prusse, c'est un pigment, vous savez, ça écrit bleu, et ça a été découvert à cette époque-là. Alors, ça veut dire, et il était réputé comme étant très stable et très durable. Bon, ça a peut-être un rapport à ça. Donc, Bach joue sur l'idée que peut-être il était mortel, et peut-être que sa musique est assez différente de la sienne. Donc, s'il ne réunit pas éternel, probable. Une admiration mêlée de scepticisme. Bon, est-ce qu'il reconnaît le talent de son fiston, mais il a du doute sur la durabilité. Bon, voilà. C'est ce qu'on peut dire de cette phrase. Mais elle est très connue pour Carl-Philippe Emmanuel Bach. Alors, qui c'est ce Carl-Philippe Emmanuel? Donc, il est né en 1714. Vous voyez que Bach était assez âgé. Il est mort en 1788. C'est certainement l'un des plus célèbres, ou le Friedman qui était pas mal. Il est né à Weimar. Il a été formé dans l'univers rigoureux, mais ô combien agréable de Bach, de papa, Bach. Il a été actif à la cour de Frédéric II de Prusse, d'où la couleur, voilà, qui était un flûtiste extraordinaire et passionné à Berlin. Et puis, il a été maître de musique à Hambourg et il a eu comme, il a été le successeur de Telemann, qui était l'un des rivaux, entre guillemets, rivaux, de Bach. Alors, c'est un style baroque

très irrégulière, c'est pas baroque ça, et une expressivité presque psychologique, on dit, c'est-à-dire qu'il a poussé un peu loin. Alors nous allons écouter ici une œuvre qui a été composée à une certaine époque de la vie de M. C.P.E. Bach. Alors c'est une œuvre qui s'appelle donc la Symphonie en Ré majeur H651, voilà, c'est comme ça, qui est un numéro de catalogue WQ 176. Bon, alors c'est une symphonie qui a été créée au moment où CPE il était à Berlin. C'est la période où les services du roi Frédéric de Prusse. C'est un cadre plus contraint. Le roi à cette époque-là, il aimait le style galant, hein, c'était un flûtiste, mais il introduit déjà des audaces personnelles. Alors c'est une symphonie en trois mouvements, nous allons écouter les deux derniers, le largo et le presto, et nous allons écouter ici, dans l'Académie für Alte Musik Berlin, c'est un magnifique CD, un disque Harmonia Mundi de 2024. Donc écoutez, cette symphonie en ré majeur, H651 ou WQ 176, les deuxièmes et troisièmes mouvements, il n'y en a pas quatre, hein, et vous allez voir, c'est comme c'est par moins très instable comme musique, et c'est l'Académie für Alte Musik Berlin, un disque Harmonia Mundi de 2024.

Vous venez d'écouter donc une symphonie de Carl Philipp Emanuel Bach. Alors le titre du CD, ça s'appelle Symphonia from Berlin and Hamburg. Voilà, donc c'est une symphonie de Berlin. Elle est en Ré majeur, elle a comme numéro le H651 et ou, comme vous voulez, WQ176, et vous avez écouté les mouvements 2 et 3. Voilà, c'est l'Académie for Alt et Musique Berlin, et c'est un disque Harmonium Mundi de 2024. Il n'y a pas de chef dans cet orchestre. Nous allons donc passer maintenant, vous savez, j'ai un peu ma phase Ligeti, et bien nous allons arriver sur Ligeti. Alors qui est ce monsieur? Je vous l'ai déjà dit, mais enfin on va le redire. C'est un compositeur qui a été naturalisé autrichien, mais il est né en Roumanie en 1923 et il est mort en 2006 à Vienne. Il a été issu d'une famille juive de langue et de culture hongroise. Il a été formé au conservatoire de Cluj en Transylvanie, oui. Et il a été obligé d'interrompre ses études à cause des mesures antisémites du sympathique peuple nazi. Voilà. Après la Seconde Guerre mondiale, il est parti utiliser la composition à l'Académie Francis de Budapest, grand endroit pour sortir des musiciens de tous les côtés. Et puis, il a intégré le studio de Cologne, où il rencontre Pierre Boulez, Berriot, Kagel, et c'est des personnes avec qui il travaille. Voilà. Ensuite, il s'est installé à Vienne, il a obtenu la nationalité autrichienne, et puis bon, etc., etc. Donc, que dire de plus? Que c'est un des grands musicien de la Hongrie, mais en général. Alors, il présente un ogroné de synesthésie, c'est-à-dire qu'il associe les notes de musique et les nombres avec des couleurs. Pas beaucoup de musiciens ont ce genre de choses. Que dire? Il a composé énormément de pièces pour piano, il a composé un opéra, de la musique de chambre, des poèmes. On le fera écouter un de ces jours. Poèmes symphoniques pour 5 métronomes. C'est vrai, hein, c'est pas une blague. Bon, et il a composé, donc ça date de 1962, et il a composé un concerto pour violon, et c'est certainement ce qu'on va écouter. Alors juste, il faut savoir que Stanley Kubrick a utilisé sa musique en particulier dans l'Odyssée de 2001, l'Odyssée de l'espace. Si vous vous rappelez, c'est le côté très planant, c'est du Ligeti, c'est pas courant. Voilà, vous allez voir le concerto pour violon, c'est le numéro 2, la partie numéro 2 sur le 5, donc c'est aria, octus et chorale. Nous allons écouter l'ensemble intercontemporain dirigé par Pierre Bleuze, qui est un sacré bonhomme. C'est lui qui dirige actuellement l'ensemble intercontemporain. Il est violoniste et il est aussi chef d'orchestre, il est français. Et c'est un grand monsieur qui d'ailleurs a joué du violon au conservatoire de régionnement de Boulogne-Billancourt, etc. Et puis on va pas apprendre tout ce qu'il a dirigé, créé et enregistré. Donc écoutez ici le deuxième mouvement du concerto pour violon de Giorgi Ligeti. Ce deuxième mouvement, c'est aria, octus, chorale, l'ensemble intercontemporain dirigé par Pierre Bleuze. C'est un disque alpha de 2024. Il faut savoir que c'est un double CD. À un côté, il y a le concerto pour violoncelle et le concerto pour piano.

C'était donc le concerto pour violon de Giorgio Ligeti, interprété ici par l'ensemble intercontemporain, Monsieur Bloz. C'est un disque alpha de 2024, avec aussi le concerto pour violoncelle et le concerto pour piano. Donc c'est un disque avec deux CD. Et nous allons conclure aujourd'hui avec un CD qui s'appelle Destinée, EES. Hein. Donc c'est un disque apparu chez Alpha. Dans ce CD, il y a trois musiciens, Sophie de Bardonnèche, Lucille Boulanger et Justin Taylor. Et c'est un CD que moi j'ai trouvé particulièrement intéressant. D'abord, l'idée centrale, c'est de faire revivre une dizaine de compositrices françaises. Et en particulier autour d'Elisabeth Jacquet de la Guerre, qui était une des grandes compositeurs de cette époque-là, du XVIIe et du XVIIIe. Alors on nous retrouve, comme dans le CD de Caccini qu'on a écouté tout à l'heure, des noms inconnus ou quasi inconnus que je ne connaissais pas. Papavoine, je ne sais pas qui c'est, si, il faut le chercher, je veux dire, mais voilà. Duval et Mademoiselle de Ménetou. Alors dans ce CD, il y a des programmes mêlés de sonates, de danses et d'extraits d'opéra, et ça s'inscrit justement dans un vaste mouvement de musique baroque où en plus on recherche aussi des compositrices, parce qu'il y en a moins. Actuellement, il n'y en a peut-être pas énormément. Alors, il y en a, hein, faut pas exagérer. Il y en a qui sont chefs d'orchestre, mais à l'époque du grand siècle, on dira 17e et 18e, c'était pas évident. Mais ici, c'est pas que du marketing musical superficiel. Ils ont construit nos trois musiciens sur quelque chose de très important sur le plan historique et sur le plan esthétique. Et moi, c'est en ce sens-là que j'ai trouvé très intéressant. Alors, les qualités majeures de ce disque, vous allez voir, c'est Bardonnèche, elle est raffinée, elle est souple, elle a un son très articulé. Boulanger, qui elle joue de la gambe, et Taylor, qui joue de le violon, et bien, ils trouvent un équilibre qui est jamais décoratif, mais qui est justement très équilibré. Et vous allez écouter des couleurs sonores très typées. C'est ce qu'on appelle le Versailles tardif. Bon, voilà. Ils sont surtout pas dans la démonstration, mais dans ce qui était extrêmement au courant à cette époque-là, et courant et devant, et que maintenant ça fait un peu peur, c'est ce qu'on appelle la rhétorique. La rhétorique, c'est fondamental dans la musique baroque de cette époque-là. La danse, et surtout la clarté du discours. Moi, je trouve que c'est un très bel ensemble. Alors justement, il ressemble à l'ensemble qui s'appelle le Consort, qui est un autre ensemble de musique baroque où il y a souvent les mêmes. Et nous allons écouter certainement l'un des sommets de ce CD Destiné. C'est Jacquet de la Guerre. On va voir que, alors on peut pas l'écouter en entier, mais il est certainement au-dessus. Nous allons écouter la sonate en ré d'Elisabeth Jacquet de la Guerre, qui a en tout 7 mouvements, mais nous allons en écouter 3. Le premier, le cinquième et le sixième. Donc écoutez la sonate en ré d'Elisabeth Jacquet de la Guerre par cet ensemble Bardonnèche, Boulanger et Taylor en enregistrement Alpha de 2024.

Voilà, vous venez donc d'écouter de l'Élisabeth Jacquet de la Guerre, d'une sonate en ré, qui est un 7 mouvements. Nous n'en avons entendu que 3, le 1, le 5 et le 6. Le CD s'appelle Destiné, c'est un disque alpha de 2024. Et vous avez écouté Sophie de Barnonèche au violon, Lucie Le Boulanger à la viole de gamme et Justin Taylor au clavecin. C'est l'un des disques pour moi majeurs de cette année 2024. On l'a passé, hein, mais c'était pour l'année 2024. Je remercie, ça y est, j'ai oublié son prénom. Je remercie Olivier à la technique. Et je vous dis à la semaine prochaine. Bye bye, merci encore. Et ne quittez pas Radio FM+, nous avons besoin de vous.

0: 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Bien le bonjour en ce début de semaine. On va parler musique ce matin avec Yuna. Mais avant de parler musique avec Yuna, on va parler des Transsévenols avec Eva, puisque c'est dans ce cadre que Yuna a été, j'allais dire, sélectionnée, retenue pour...
1: Repérée,
0: voilà, c'est le bon terme. Mais dans le cadre donc de ce festival Les Transsévenols qui se déroule à Sumène. Et Sumène, c'est dans le Gard.
1: Tout à fait.
0: Et c'est à combien de minutes de Montpellier ?
1: Alors, c'est à 40 minutes de Montpellier, sous la condition qu'il n'y a pas de bouchon. Mais il n'y aura pas de bouchon en mois de juillet, parce que tout le monde sera en vacances.
0: Voilà, les Transsévenols, c'est le 17 et 18, c'est ça ? Ou 18 et 19, je ne sais plus.
1: 18 et 19 juillet à Sumène.
0: Et on en reparlera en cette fin de mois pour parler plus précisément de la programmation. Mais quand même, quelques mots, Eva, sur l'historique, l'histoire de ce festival qui est maintenant bien ancré dans les Cévennes.
1: Absolument, ça fait 29 ans que le festival y existe. Il a une histoire tout particulière parce que tout ça a commencé avec un concert des Wailers, donc groupe mythique de Bob Marley. Alors, ce qui s'est passé, en fait, les gens qui sont toujours aujourd'hui présents à Sumène, en fait, à l'époque, ils étaient dans la vingtaine, ou même plus jeunes, ils avaient trop marre d'aller voir des concerts à Nîmes, à Montpellier, faire ces fameux 45 minutes pour aller voir un concert. Ils se sont dit, pourquoi pas faire quelque chose qui se passe à Sumène. On va avoir un concert chez nous, juste à côté. Et puis, ils se sont mis à organiser, et des fils en aiguille, ils ont réussi à inviter pour leur premier jour du festival pour ces gros fameux concerts de Wailers qui étaient actuellement en tournée.
0: Bah oui,
1: donc vous imaginez
0: ça,
1: qu'est-ce qui s'est passé en fait. Voilà,
0: il a dû y avoir un monde fou.
1: Il a eu un monde fou, il a eu une espèce d'angoisse aussi parmi les plus anciennes, c'est dire alors qu'est-ce que nous amène ces jeunes-là à Sumène. Il a eu un orage qui était aussi sous le point d'arriver et qui est passé à côté. Pareil, un gros stress parce que finalement, avec un concert, avec toute l'énergie qu'on entame pour organiser quelque chose, un concert en extérieur, un orage qui peut arriver. Bref,
0: ça aurait pu être la catastrophe, mais non,
1: oui,
0: ça s'est bien passé.
1: Pas. Tout s'est passé parfaitement et ça leur donnait envie de continuer et de faire des concerts. Et c'est comme ça le festival de Transsévenols a été né.
0: Alors, c'est les ils étaient dans la vingtaine, il y a 29 ans, donc ils sont dans la cinquantaine. C'est toujours les mêmes qui organisent le festival ?
1: C'est toujours les mêmes. Après, il y a de nouvelles personnes qui sont arrivées parce qu'en fait, les Transsévenols, c'est aussi une histoire des bénévoles. En fait, on a presque 200 bénévoles qui viennent chaque année de tous les coins de la France. Souvent, c'est des gens qui ont fait des études à Nîmes, à Montpellier, qui sont engagés pour venir aux Transsévenols, qui sont tombés en amour sur les festivals et qui reviennent chaque année, vraiment maintenant de l'autre bout de la France. C'est les rendez-vous pour se retrouver en famille Cévenols et être là.
0: Voilà, un peu comme pour la montagne, les Cévennes, ça vous gagne. Et quand on y est allé, on y revient avec plaisir.
1: C'est ça, on est vraiment... Enfin, je vous encourage aussi, nos auditeurs, pas seulement de venir aux Transsévenols en tant que spectateurs, mais de tenter l'expérience.
0: C'est quoi les villes qui sont juste à côté, là, pour que... Bon,
1: c'est Vigan.
0: C'est le Vigan, absolument. C'est Saint-Hippolyte du Fort, non?
1: Oui, complètement.
0: Loin,
1: il y a aussi Ganges qui est à côté. Vraiment, on est dans les Cévennes, on a un super cadre nature. À Sumène, on a un place avec plein de Platon, donc on voit la montagne, on est très très très bien. Et en même temps, on n'est vraiment pas très loin. En fait, c'est 40 minutes de route, on n'a pas des montagnes à grimper, c'est très très simple d'y arriver.
0: Bien, donc ça, on en reparlera un petit peu plus tard dans la saison, en tout cas avant le 18 et le 19 juillet, mais vous avez mis en place au fil du temps un dispositif, la volonté de repérer des nouveaux artistes.
1: Oui, absolument. Donc on a un dispositif de repérage des Transsévenols et cette année, ce dispositif, il fête 15 ans. Et chaque année, on reçoit plus en plus de candidatures. Chaque année, je raconte, cette année, c'était un nombre record de candidatures. Est-ce qu'il se passait cette année encore ? 133 candidatures, donc en sachant que ce dispositif est ouvert uniquement aux artistes de la région Occitanie. Donc ça montre vraiment à quel point cet engagement, il est important, donc pas seulement pour nous, mais à quel point c'est important de soutenir des artistes émergents.
0: Ça veut dire qu'il y a une scène musicale, il y a en tout cas des artistes dans la région qui ont envie de se déployer, de se mettre en scène, si je puis dire.
1: Oui, absolument, et qui ont besoin de ce soutien aussi, parce que donc, comme on dit dispositif de réparage des Transsévenols, en fait, ce qu'on offre aux artistes, c'est l'opportunité de se produire sur la grande scène. Alors c'est super important. important parce que souvent, comme on gagne quelque chose, on a un concours, on se produit dans le cadre du festival. Mais là, donc Luna Foster qui le regarde cette année, elle va se produire sur la grande scène. Le premier jour du festival, elle ouvre vraiment la grande scène et son nom, il est également sur l'affiche comme tous les autres. Et elle va faire les interviews promo et tout ça, donc c'est super, super important. C'est aussi d'offrir la visibilité à l'artiste. Donc, pareil, moi, en tant qu'attachée de presse, j'ai fait tout un travail pour qu'elle puisse aller parler d'elle dans les médias. D'ailleurs, c'est la première artiste qu'on annonce chaque année parce que donc, la lauréate du dispositif de repérage est annoncée en février et toute la programmation en mois d'avril. Donc, vraiment, on parle beaucoup de la personne qui emporte ce dispositif de repérage. Mais c'est aussi l'occasion d'aller travailler son spectacle en amont pour préparer les concerts sous la grande scène de Trans-Sévenol. Donc elle va aller à Victoire 2 qui est à côté de Montpellier, à Saint-Jean-Badas.
0: La SMAC de Montpellier.
1: Tout à fait, qui est partenaire du dispositif. Et également à Paloma, donc juste avant le festival en juillet. Il y a donc la SMAC qui anime. Il a une résidence où elle va l'accompagner pour améliorer encore sa présentation artistique.
0: Mais là, on change d'espace entre les salles Victoire et Paloma, qui sont des salles de jauge moyenne, non, je dirais, il me semble. Hein. Et la grande scène, il y a sans doute un public différent, plus nombreux, et surtout en plein air.
1: Oui, après, je pense que c'est très important pour l'artiste, et Yunal pourra en parler, mais on prépare les spectacles, mais c'est pas juste pour faire un one shot, c'est pour la faire progresser sur sa proposition scénique. Donc à Victoire 2, ça se passe dans le studio, normalement le travail. À Paloma, ça se passe sur la scène, et effectivement, la salle de Paloma, alors j'ai pas la jauge en tête, mais effectivement, je pense que c'est plus petit ou comparable avec les trans. Mais comme on est artiste, souvent, là, Yuna récemment l'a joué au Zénith en première partie des As, là elle va se retrouver au Trans-Sévenol, et là elle peut se retrouver aussi sur des scènes plus petites. Il faut tout le temps s'adapter.
0: Voilà.
1: Donc en résidence, c'est aussi important d'avoir cette façon de travailler, de s'adapter constamment.
0: Donc en fait, ce repérage, c'est aussi une sorte d'école, si je puis dire, en tout cas de progression pour améliorer peut-être sa scénographie, peut-être son dispositif lumière, sa présence sur scène.
1: Complètement. En tout cas, c'est de travailler vraiment sa proposition scénique et donc le travail n'a pas encore eu lieu ni à Victoire ni à Paloma, donc on ne peut pas dire ce qui a été mis en place. Mais en fait, chaque année, on s'adapte aussi à l'artiste et à ses besoins, parce que chaque projet il est différent. Donc si on sent qu'il a besoin d'avoir un échange plus sur le financement du projet, on peut faire aussi ça pour faire des rendez-vous et conseiller à l'artiste. Si on sent effectivement qu'il manque de la scénographie, on peut faire ce travail-là. Si on sent que l'artiste a juste besoin de travailler la scène parce qu'il n'a pas eu le temps de faire 50 dates de concert, donc le projet n'est pas encore très rodé. On s'adapte en fonction du besoin de projet et de la demande de l'artiste aussi.
0: Déjà plus d'une dizaine d'artistes accompagnés. Alors bon, ça a été un vrai tremplin pour elles. Elles ont fait carrière après.
1: Absolument. Donc là, par exemple, on a eu un groupe Edenam qui est déjà venu au studio ici pas mal de fois, qui se produit récemment à Montpellier Run Festival, qui vient de ressortir un nouvel album. La Pieta, qui est un des premiers artistes qui était accompagné. Donc la Pieta qui sort en nouvel album, je crois qu'il n'est pas encore sorti, donc une artiste qui est quand même très très repérée ici dans la région qui est sur cette Eclose. Ça, c'est une artiste rap qui a passé récemment sur l'émission Nouvelle Scène sur Netflix, qui est aujourd'hui sur Marseille. Donc il y a plein d'artistes qui sont passés par les dispositifs de repérage de Trans-Sévenol. Et juste pour vous dire aussi, c'est même la volonté générale du festival de soutenir des artistes émergents, parce que par exemple, on a un artiste cette année qui revient qui s'appelle HK, mais c'est un artiste avec qui on a un lien depuis longtemps. Il est même venu en 2011 pour un concert de soutien du festival, donc on l'a reçu tout en début de la carrière. Donc on aime bien miser sur des artistes émergents qui sont en train de monter, pour l'entrée de la visibilité, pas seulement dans le cadre du dispositif, mais vraiment dans le cadre de la programmation du festival.
0: Une question qui nous écarte un peu des Trans-Sévenol, mais qui revient peut-être sur la scène musicale dans la région. Il y a une multitude de festivals qui se déroulent dans cette région, c'est une de nos richesses. Est-ce qu'il y a des passerelles entre ces festivals? Est-ce qu'effectivement vous parlez, quand effectivement vous mettez en avant tel ou tel artiste, est-ce qu'il peut imaginer être programmé dans d'autres festivals de la région?
1: Alors, il n'y a pas un lien vraiment écrit en disant que si vous passez au Trans-Stevanol, après vous êtes programmé par-ci, par-là. Mais déjà, nous, on a des partenaires, donc, de les deux salles dont j'avais parlé, la salle Victoire de la salle Paloma. Ça permet déjà d'avoir ces liens-là. Donc, le travail, ça se fait dans ces deux salles. Et effectivement, Yuna a déjà eu l'occasion de jouer à Paloma. Donc, je sais

0: C'est un 10-10 musical ce matin et c'est un morceau de Yuna Foster qu'on accueille. Bonjour Yuna.
1: Bonjour.
0: Et c'est quoi le thème, pensée, c'est ça?
1: C'était pour, c'est le seul son en fait un peu lumineux que j'ai dans ma discographie. C'était plutôt pour me dire que ça allait aller en fait, tout simplement.
0: Donc un optimisme indéfectible quand même.
1: Il en faut. Il en faut un peu, parce que c'est vrai que j'ai des textes souvent assez négatifs. Et pour ce son-là, bizarrement, c'était très naturel de me dire que ça allait aller, en fait, et que toutes les blessures, elles allaient être guéries au fil du temps.
0: Parce que la musique, c'est une façon de dire un peu son être, son bien-être et son mal-être.
1: C'est totalement ça. En tout cas, pour moi, c'est totalement ce que je fais. J'ai l'impression que c'est un peu thérapeutique, en vrai, et que j'arrive, en fait, à exprimer ce que je ressens qu'à travers la musique. Genre, quand je le dis... au mot à mot, comme ça, quand je parle, je me sens peut-être plus vulnérable que quand je le dis en chanson. Voilà.
0: Là, une chanson qui protège, d'une certaine manière.
1: Exactement. C'est un peu ça.
0: Alors, bon, ce serait le seul titre lumineux, ça veut dire que donc les autres sont... c'est quoi les thématiques
1: Bon, en fait, je parle assez souvent de santé mentale, et plutôt de la santé de mon mental, et du coup, souvent... ça va pas forcément bien parce qu'il y a beaucoup de doutes, de remises en question parce que la jeunesse va mal, non, horrible comme mot, non, c'est surtout que j'ai beaucoup de manque de confiance en moi, parce que j'ai eu beaucoup de harcèlement scolaire, de choses comme ça, qui font que j'ai grandi en fait avec une espèce de carapace et de coquille au-dessus de moi. Et il n'y avait que la musique en fait qui me permettait d'être un peu cool, j'ai l'impression. Donc j'ai créé un petit personnage un peu plus stylé que moi-même, qui s'appelle Yuna Foster. Et du coup, ces textes-là parlent de doutes, de peurs, de remises en question perpétuelles. En tant qu'artiste émergent, il y a aussi ce truc-là où on est tout le temps en train de douter en fait de ce qu'on fait.
0: Et est-ce que vous traduisez un peu l'air du temps d'une jeunesse qui est sans doute plus anxieuse que les générations précédentes qui ont connu des périodes plus douces? Vous avez connu le Covid par exemple. Est-ce que le Covid et cette... il faut toujours rappeler qu'on a été isolé pendant 53 jours. C'est incroyable quand on y repense. Et vous en gardez la trace de ce moment-là?
1: Alors du Covid, c'est quelque chose qui est paradoxal puisque en fait j'ai du coup une espèce d'anxiété sociale quand je suis avec des gens, je me sens très, j'ai l'impression de pas être à ma place ou alors que les gens m'apprécient pas, tout ça. Donc en vrai le Covid c'était une bénédiction pour moi puisque je pouvais ne pas

0: voir de gens. Et du coup, ne pas avoir ces moments de gênance où d'un coup, je me dis, mince, j'ai pas dit le bon truc, mince, mais la personne doit me détester. Ou alors, quand je rentre le soir...
1: Et pourquoi c'est si important le regard de l'autre, alors?
0: Alors ça, je sais pas vraiment pourquoi c'est aussi important, mais je pense que ça vient de ces moments d'école où j'avais l'impression qu'on me regardait, qu'on me jugeait, et ce truc-là de me dire, mince, mais les gens, ils vont encore me dire que, ou alors que je suis pas belle, ou alors que je suis bizarre, ou... Du coup, je pense que c'est resté de là, en fait.
1: Les gens, c'est qui? C'était les élèves ou c'était le prof? C'était
0: vous, la prof? Il y avait les élèves et les professeurs, voilà.
1: Ah ouais. C'est marrant, enfin bon, c'est marrant, c'est pas... Hein. Pour des gens un peu plus âgés, ce qui est bon cas, c'est toujours étonnant d'écouter un peu ce sentiment d'être jugé en permanence, alors que, bon, au fond, hein, on a le droit de... On est ce qu'on est et on peut s'épanouir.
0: C'est vrai.
1: On revient sur ce dispositif de repérage. Alors, qu'est-ce qui vous a donné l'idée de candidater ou de, puisqu'il y avait plus de 130 personnes qui se sont manifestées là, voilà, c'est une super opportunité.
0: C'est assez incroyable en fait. Depuis début 2026, tout le travail qu'on va dire qu'on a fait en amont, j'ai l'impression qu'il paye aujourd'hui. Ça fait des années qu'on postule à des tremplins comme les Trans7ol, et c'est vrai que début 2026 en fait on a eu plein de réponses positives. Donc des Trans7ol, par exemple d'un autre tremplin, la Bourgeonne Talent, de Refix aussi, c'est un autre tremplin pour avoir une première partie de Zaz. Et du coup, on a eu toutes ces réponses-là en même temps, avril,
1: ça s'est concentré. Ça s'est cristallisé là.
0: Oui, exactement. Et on avait un peu du mal à y croire, puisque toutes ces années où on a cherché à faire de la musique, et en fait les gens nous disaient oui, mais il faut faire des scènes, mais pour faire des scènes il faut faire des scènes, et du coup on nous prend pas. Il y avait un côté où on avait l'impression que bon, bah ça n'avance pas trop. Oui,
1: alors c'est qui on?
0: Il faut savoir que le projet Una Foster, en fait je ne travaille pas toute seule, je suis avec un compositeur et binôme en fait qui travaille avec moi sur le projet depuis 3 ans, qui s'appelle Newton, et il fait toute la partie production de musique, et aussi il m'accompagne sur scène à la guitare.
1: Alors, il est dans le studio, mais il a dit, je ne parle pas, je fais
0: de la. Il est très timide, effectivement.
1: Et donc, c'est un travail de collaboration, sans doute aussi d'amitié, qui vous avez appris à composer ensemble, à trouver des thèmes et des musiques.
0: Ouais,
1: ça date de combien de temps?
0: En fait, ça, on se connaît depuis 7-8 ans, mais au début, je pense qu'on a appris à créer ensemble. Donc au début, c'était des sons peut-être un peu bancals, mais ça fait 3 ans qu'on développe le projet Una Foster ensemble. On fait tout, c'est-à-dire qu'on est à tous les postes, que ce soit les réseaux, que ce soit les musiques, que ce soit la com, les vidéos, le machin, on essaye de tout faire nous-mêmes, même si... Depuis 2 ans, on essaye aussi de s'entourer d'autres personnes. Et du coup, c'est vrai qu'il y a un côté où je ne pourrais pas faire tout ce que je fais là s'il n'y avait pas mon binôme Newton avec moi, vraiment.
1: D'où le on.
0: Oui, exactement,
1: d'où le on. Qui revient souvent dans la conversation.
0: Oui, et il reviendra en fait à chaque fois, je crois que je le dis sans faire exprès, mais parce que c'est une réalité, on est à deux en fait sur le projet.
1: Et à deux, on est plus fort. On dépasse un peu les doutes dont vous parliez tout à l'heure, ou les...
0: Je sais pas, parce qu'en fait, à deux, ça nous permet d'être... Déjà qu'on se sent seul dans cette démarche-là d'artiste indépendant. Si j'étais toute seule, je pense que je sais pas si je serais allée aussi loin. En vérité, je pense peut-être que je me serais arrêtée.
1: À deux.
0: Exactement, c'est plus facile.
1: Et on s'encourage quand il y a des coups de blues?
0: Oui, même si on n'a pas la même façon de réagir. C'est-à-dire que moi, je vais plutôt broyer du noir de mon côté. Et lui, il va pas comprendre forcément, mais il va avoir d'autres moments de blues. Et moi, du coup, je suis un peu en mode, ok, bon, bah, c'est pas grave, on remonte la pente et tout machin. Et on va être vraiment deux personnes très différentes et on va réagir de façon différente. Mais au final, on arrive tout à fait à se relever de chaque épreuve, on va dire.
1: Des épreuves, il y en a alors beaucoup.
0: Il y en a eu beaucoup, parce que dans une période de ma vie, J'ai que 25 ans, les gars, mais on va dire en fait que j'ai passé une étape où quand j'étais petite, je faisais plein de concours, donc j'avais fait The Voice Kids. Bon, il s'était pas retourné. Hein,
1: mais... Donc ça veut dire quand même que cette volonté de chanter, elle est ancienne.
0: Depuis très longtemps. Ouais. En fait, j'ai commencé à mes 8 ans parce que j'ai dit à mes parents que je voulais chanter d'un coup, d'un seul. Je pense que c'est en regardant des séries comme Anna Montana, comme Killary, tous ces trucs-là à la télé, je voulais faire pareil en fait. Et du coup, en ayant échoué à The Voice Kids, j'ai un autre concours qui m'a appelé. C'était un espèce d'Eurovision des enfants, mais fait par une communauté turque. Et du coup, bah, j'ai fait ce truc-là où on a fait le tour du monde en Allemagne, en Tanzanie, en Thaïlande, en Roumanie. C'est trop cool. Et suite à ça, en fait, je n'ai plus chanté. Genre, il y a eu un gros creux où je savais pas quoi faire en fait. Et à ce moment-là, j'ai rencontré beaucoup de personnes assez malveillantes qui nous ont pris beaucoup d'argent, beaucoup de temps. Quand je parle de on, là, c'est à mes parents et à moi. Et du coup, il y a eu un gros passage à vide puisque j'étais une chanteuse qui ne chantait plus. Et c'est, en fait, c'est revenu, je crois, en 2023, quand j'ai fait un concours de feat avec un rappeur qui s'appelle Kikessa. J'ai remporté ce concours. Donc, ça a permettait d'être en feat sur son album, et c'est à ce moment-là que j'ai recommencé à chanter. Donc j'ai eu plein de mésaventures, mais à partir de 2023, c'était
1: bon. Il y a des hauts, il y a des bas, mais bon, oui. Tout à l'heure vous disiez « j'ai pas confiance en moi » d'une certaine manière, alors que vous avez fait des expériences incroyables, parce que bon, oui. Bon c'est pas donné à tout le monde de faire une partie du tour du monde et de d'oser se mettre en scène sur des concours, donc... Bon, c'est vraiment une volonté de faire pour lutter contre cette non-confiance en soi.
0: En fait, je crois vraiment que c'est à partir du moment où je suis sur scène, je n'ai aucun problème à être confiante, on va dire, puisque c'est presque une version de moi-même qui est mieux. Alors qu'à partir du moment où je ne suis plus sur scène, j'ai vraiment l'impression, parfois je m'arrête devant une boutique. Je ne peux pas rentrer dedans, c'est-à-dire que je me dis non, c'est mort, je peux plus, je n'y arrive pas, et je retourne chez moi, même si j'ai fait de la route pour aller dans ce truc et tout, parce que la version de moi qui est hors scène, je lui fais presque pas confiance à moi-même, comme si j'allais faire des dingueries, alors que non.
1: Une artiste qui est plutôt de ma génération, c'est Véronique Sanson. Elle dit effectivement que quand elle monte sur scène, elle peut avoir le bras cassé, elle chantera. Quoi. C'est-à-dire qu'on est dans une autre. Galaxie, dans un autre monde.
0: Ah, je comprends totalement. Je pense que oui. Je pense qu'il y a un côté qui nous dépasse un peu et qui est un peu magique quand on est sur scène. Donc ça m'étonne même pas.
1: Et alors bon, alors, il veut pas parler, donc on ne posera pas la question, mais il peut parler avec vous. Donc votre partenaire Newton, là, ses musiques, comment il les ancre sur vos textes?
0: Alors, il faut savoir que on peut faire de différentes manières, c'est-à-dire qu'il peut faire une musique et ensuite moi je pose dessus, je fais les mélodies et l'écriture, mais c'est souvent moi qui ai l'inspiration. Donc, s'il me donne une musique et que j'ai pas l'inspi dessus, bon bah ça va prendre du temps, ça va pas être productif. Donc, c'est souvent moi qui donne ma mélodie et mes textes, puisque de toute façon je fais la mélodie et le texte en même temps.
1: Alors, pour moi qui suis pas du tout chanteur, mélodie et texte, c'est quoi la différence?
0: Alors,
1: la mélodie, c'est quand même déjà un peu de musique.
0: En fait, c'est la composition de tout ce que vous allez chanter. Genre, oh, cha cha, y a pas moyen, cha cha. Ça, c'est une mélodie. Mais ensuite, les paroles, bah, c'est juste les mots qui sont posés sur la mélodie.
1: D'accord.
0: Du coup. Donc le oh, cha cha, ça, c'est les paroles. Et du coup, moi, je fais les deux.
1: Oh, cha cha, tout le monde comprend, même moi.
0: Ben ouais, c'est normal, c'est la reine. Non, mais vraiment, j'écris les deux trucs en même temps. Et ensuite, en fait, je lui donne et il crée une composition par rapport à ça qui va être à chaque fois, genre il va viser dans le mille puisque c'est à chaque fois ce qu'il faut pour le son, en fait.
1: D'accord, donc vous vous connaissez suffisamment bien pour qu'il vise dans le mille à chaque fois.
0: Oui, ah non, mais vraiment, je lui fais confiance, les yeux fermés. Je pense qu'il est, il est trop fort, en fait. Hein, j'adore travailler avec lui.
1: Bon, il est tout rouge, là.
0: Il est tout rouge, il est tout rouge.
1: Allez, on écoute un deuxième morceau. Là aussi, vous l'avez choisi, j'imagine.
0: Exactement. Il s'appelle DS Light et c'est un son un peu nostalgique.

0: jusqu'au soir.
1: On est de retour dans le 10-10 avec Yuna et on parle quasiment en carrière là. Bon, donc 25 ans, oui. Déjà de nombreuses années, puisque si vous avez commencé à 8 ans, ça fait déjà un bail. Et donc l'envie d'en faire un, on ne va pas dire un métier parce que c'est une passion, mais de faire une carrière.
0: Mais c'est un métier aussi, attends, moi j'ai précisé, c'est un métier de la passion, mais ce n'est pas juste une passion, c'est un vrai métier quand même.
1: Voilà, bon, je vais faire reprendre. Bien sûr qu'il faut en vivre.
0: Ouais.
1: C'est un métier à un moment donné.
0: Mais c'est tout un travail quand même, entrer justement, répéter, être sur scène, c'est un travail qui est très dur et bien sûr c'est une passion, mais je trouve que c'est important de le souligner que les artistes ils travaillent quand même très dur.
1: Oui, non mais c'est bien que ce n'est pas simplement un hobby, c'est effectivement quand on en fait un métier, c'est du quotidien, c'est à la fois la création, les répétitions et puis aussi aller trouver des gens qui veulent bien vous mettre en scène, si je puis dire.
2: C'est un peu un tout, puisque là, du coup, en full indé, vraiment, on n'est que deux sur le projet, donc on est obligé de tout faire, donc de la diff, de trouver des personnes pour nous entourer, tout ça. Et c'est là que rentrent en jeu, en tout cas pour nous, les dispositifs d'accompagnement. Donc il faut savoir que les Trans7ol, du coup, c'est trop cool parce qu'on joue le 18 juillet, mais il y a aussi tout ce côté accompagnement avant. Exactement, qui est genre hyper important pour nous, puisque ça nous permet d'être moins seuls, déjà, d'être mieux guidés et de travailler du coup sur tous les aspects que nous on peut pas travailler quand on est chez nous, dans notre salon, quand on a des structures comme Paloma ou V2 à disposition avec des coachs, tout ça.
1: Voilà, j'allais dire, c'est une forme de coaching.
2: C'est trop bien, franchement, c'est en fait, chaque structure a son coach, donc les coachs de V2, les coachs de Paloma, et du coup, on travaille sur différents aspects avec tout le monde, et c'est vraiment quelque chose qui change en fait la donne, puisque j'ai déjà fait un premier accompagnement avec Paloma, c'était pour le dispositif Manu, et en gros, avec eux, on a travaillé tout ce qui était... matériel, son sur scène. Nous, on est arrivé, on pensait que c'était bon. En fait, pas du tout. Il fallait tout revoir, tout régler. Alors, tout
1: matériel
2: ça.
1: Son, c'est quoi? C'est le placement des instruments, c'est la diffusion du son. C'est autour de la.
2: Ouais. Alors il y a un côté, parce que nous par exemple on a une carte son, un ordi, mais ensuite il faut savoir combien il y a de DI et de machins qu'il faut mettre pour que tout soit bien, pour envoyer à la façade. J'avoue que moi je
1: ingénieur du son,
2: rien.
1: C'est un métier.
2: Oui. De fou, mais c'est surtout qu'on est deux sur scène. Et ça, c'est la partie de Newton. Et quand j'écoute toutes les discussions de geeks qui font tous les jours, je ne comprends rien. Et moi, je suis à côté en mode OK, d'accord. Bon, super, les gars. Continuez comme ça, c'est cool. Mais c'est hyper dur. Mais c'est grâce à eux qu'on a pu apprendre toutes ces choses-là. Et on a, par exemple, une captation du coup qui sort là le 6 mai avec Paloma. Et du coup, c'est un son qu'on a travaillé avec eux, qu'on a développé au max avec eux. Et c'est hyper important d'avoir ces dispositifs-là.
1: Et alors, on parle de captation du coup. Bon, on a parlé de la scène, mais il n'y a pas que la scène. Il y a la diffusion, il y a les plateformes, il y a, je ne sais plus si on parle de disques, de CD ou de cassettes.
0: On parle de disques. On parle de disques qui est sous les plateformes.
1: Ouais. et là aussi, c'est un boulot et c'est une ambition.
2: Du coup, là, nous, on passait par DistroKid. Donc, du coup, on fait une espèce de promo nous-mêmes, en fait, du son. Ensuite, on est en train on regarde quelle promo, est-ce qu'on passe par Meta, est-ce qu'on passe par machin, quel budget on y met aussi. Il faut savoir qu'on a eu la bourse, non, c'est pas une bourse, c'est une aide à l'autoproduction de la SACEM, donc c'était une aide de 5000 euros. Et ça nous a beaucoup aidé pour pouvoir mettre du budget pour les vidéos, pour la promo, pour le côté diff, pour le côté machin. Et sans ça, on n'aurait pas pu faire toutes les vidéos et toutes les chansons en fait, qu'on a fait l'année dernière.
1: En fait, vous êtes deux, mais en fait, vous êtes des chefs d'entreprise multifonctions. Et effectivement, on comprend que ça soit un métier, comme disait Eva, parce que ça vous occupe H24.
2: Ah oui. Ouais, sur tous les plans. Et en même temps, on a l'impression qu'on n'a pas assez de temps, parce qu'il y a tellement de choses à faire en même temps. Et il y a des choses où on n'est pas qualifié, surtout, parce que c'est vraiment des vrais métiers. Et la plupart du temps, pour essayer d'économiser, on essaye de le faire nous-mêmes. Mais il y a des choses qui ne remplacera jamais un vrai vidéaste ou quelqu'un qui fait vraiment de la diff. Ou des choses comme ça. Donc, petit à petit, on rencontre des gens, des acteurs qui travaillent dans leur métier et on essaye de s'entourer toujours avec cette bienveillance et le cœur qui te dit « Ok, Voilà, j'y vais parce que
1: le mot bienveillance là, c'est un mot, c'est un mot de vos générations, j'ai l'impression quand même plus que des nôtres.
2: Ouais, j'ai l'impression que j'ai besoin d'avoir de la bienveillance parce que je suis un petit cœur fragile en fait, donc je n'aime pas avoir quelque chose de trop agressif. Je pense que j'ai tendance à écarter tout ce qui va me stresser et tout ce qui va être un peu malveillant. Donc du coup, rechercher la bienveillance, c'est important pour moi.
1: Très bien. Je vois l'heure qui tourne. On va peut-être revenir vers Eva pour reparler d'un mot des transsévenols. Et puis, donc, un grand merci et plein succès à Yuna pour cette grande scène. Eva, quelques mots.
0: Oui, je veux juste compléter. Donc, Yuna, effectivement, on est très content de l'accompagner, d'accompagner cette année. Donc, elle ouvre la grande scène le 18 juillet. D'ailleurs, la billetterie est déjà en ligne, donc vous pouvez déjà prendre vos places. Et c'est très important de montrer ses soutiens à pas seulement aux trans, mais à tous les acteurs qui organisent des festivals, de faire un petit allez, j'y viens. Ça nous rassure tous. Donc, la billetterie est en ligne et il y a de super artistes qui vont aussi être sur scène les 18 juillet et les 19 juillet. Donc les 18, il y a Catégorique, c'est une rappeuse qui vient de Suisse, qui a un flow très très fort et qui a vraiment un spectacle taillé pour scène qui mélange du hip-hop et du reggae à la fois. Donc absolument à voir. Et en clôture de la soirée, un duo mais en plein d'ascension qui s'appelle Antes et Mades. Ils ont déjà fait des premières parties d'Aurel San ou des Big Fleoli. Donc si vous aimez Aurel San, il y a vraiment quelque chose d'écriture de chez Antes et Mades qui nous rappelle Aurel San. Il a quelque chose d'autodérision, mais aussi d'humeur, de la position sociale. Donc, vraiment à voir. Donc, c'est du hip-hop qui mélange un petit peu rock et électro. Donc, ça, c'est la clôture du samedi. Et juste pour dimanche, un artiste dont j'ai déjà parlé, donc HK, avec qui on a un lien depuis de nombreuses années, et qui, là, sort un nouvel album en mois de mai, et qu'il viendra les présenter au Trans pour un spectacle unique de plus de 2 heures. Et on finit avec un DJ set de Charou. Et je crois que j'ai plus de temps à dire plus.
1: Non, voilà, et on en reparlera fin du mois de juin pour ce festival qui a lieu, je le rappelle, les 18 et 19 juillet à Sumène. C'est dans les Cévennes.
0: C'est à seulement 40 minutes de Montpellier. Voilà, billetterie en ligne sur lestrans.org.
1: Merci Yuna, merci Eva. Et puis bon, on va dire aussi merci à Newton qui était là, mais qui nous a soutenus. Et avec quelques vidéos qu'il va sans doute sortir sur les réseaux sociaux, on aura l'occasion peut-être de se voir sur les réseaux sociaux de Yuna Foster, qui sera l'une des reines des Transsévenols cette année à Sumène. Merci à vous, c'était Aurélien à la technique. Bonne journée et on se retrouve demain pour un nouveau 10-10.
0: Merci pour l'accueil.
2: Merci beaucoup.

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1: La méditation de ce jour s'appuie sur le texte de Hébreux, chapitre 1, versets 1 à 4. Le Fils reflète la splendeur de la gloire divine. Il est l'expression même de ce que Dieu est. Il soutient toute chose par sa parole puissante. Cette lettre s'adresse à des croyants familiers du Premier Testament, cherchant à les convaincre de suivre Jésus. C'est pourquoi cette introduction résume ce que le Fils apporte dans la continuité des prophètes. Premièrement, alors que Dieu parlait autrefois de diverses manières, il nous parle désormais directement par son Fils. Le Christ est parole. Deuxièmement, comme dans le prologue de l'évangile de Jean, le Christ participe à la création de l'univers par sa parole qui sépare et différencie. Troisièmement, Jésus de Nazareth, pleinement humain, est le reflet de Dieu dans ce monde. Par lui, la parole d'amour de Dieu devient concrète et tangible. Enfin, et c'est capital, Jésus apporte le pardon. Nous sommes lavés et relevés de tout ce qui nous sépare de Dieu par la parole de Christ, qui nomme et réconcilie. En somme, Jésus est le médiateur, le créateur, l'image de Dieu et le sauveur. Il nous élève par sa parole. Ce texte a été préparé par Mathias Ditsch.
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0: Bonjour à toutes et à tous et bienvenue pour nos rendez-vous avec Vie et Lumière. Ici Raphaël Dutrieux et je vais laisser se présenter.
1: Oui, bonjour à tous. Je m'appelle Gino Laborde, pasteur de Vie et Lumière qui habite à Montpellier. Je suis un Montpelliérain de plusieurs générations même.
0: Très bien. Et donc vous êtes futur, si Dieu le veut.
1: Oui, si Dieu le veut. Futur aumônier de prison. Aujourd'hui, je suis stagiaire. Je suis en formation. Et quand je vais voir les prisonniers, je suis obligé d'être accompagné par des anciens. Ça, on procède comme ça en premier. Et à l'avenir, après, on verra.
0: Parfait. Et donc c'est justement en prison que vous avez vécu votre révélation.
1: Oui, quand j'étais incarcéré en 93-94, à part si ma mémoire fait défaut, c'est là-bas qu'il y a eu un déclencheur par l'aumônerie de mon ancien. Bon, j'étais mon ancien parce qu'il a plus de 40 ans qu'il sert Dieu. Pierre Gracias, dit Gagou. Dans notre communauté, un surnom, oui. Lui, il s'est converti à 18 ans, dans ces eaux-là, et très rapidement, ça ne fonctionnait pas comme aujourd'hui, il s'est occupé des prisonniers, aux années 84-85, je crois, les prisonniers qu'il y avait à l'ancienne prison de Montpellier, donc qu'on appelait le château.
0: Le château.
1: Le château qui est dans le centre-ville de Montpellier. Qu'après la prison, en 93, elle a été transférée à Villeneuve, Maguelone. Et que là-bas, on a une collaboration impeccable, ça se passe bien, avec un pasteur que chez nous on appelle Founi, parce que nous on a tous des prénoms.
0: Oui.
1: Et avec Gagou, avec des autres intervenants, on s'occupe de notre jeunesse et ça a porté du fruit. Ça a réintégré les jeunes dans la société.
0: Mm.
1: Et après, quand ils sortent de la prison, eh bien, on ne les quitte pas en liberté. C'est un point de repère. Après, on les encadre. On les encadre après avoir sorti de prison et on leur tend toujours la main. Et cela, ça porte du fruit. Donc, comme vous pouvez le voir, moi-même, que je suis devant vous. Tout a commencé en prison. J'ai découvert la foi en prison. Voilà. Et j'ai eu un bonheur dans mon malheur que j'ai rencontré le Seigneur derrière les barreaux.
0: Vous connaissiez déjà Vie et Lumière, vous aviez déjà des proches qui étaient dans
1: Christ. Oui, ma grand-mère, elle était de temps en temps à l'église, bon, elle était âgée, là, elle ne pouvait pas trop se déplacer. Ma mère non plus, qui n'avait pas de voiture, qui était séparée de mon père. Et il y avait les anciens vieux pasteurs, qu'ils sont encore aujourd'hui ici, et bien à chaque fois, quand je les vois, que je les croise, je leur rappelle leur travail. Qu'il venait avec une vieille camionnette là, qui avait 7-8 places, et qu'il faisait les alentours de Montpellier pour récupérer justement ceux qui avaient du mal à se déplacer et venir à écouter l'évangile dans une vieille baraque tout en planche, tout en tôle. C'était au début des années 80.
0: Mm.
1: Moi je devais avoir 11, 12, 13 ans, et même plus vieux que ça, qu'est-ce que je dis cela, moi c'était à mon époque à moi, mais il y avait encore bien plus vieux que ça, et ça marque quand il y a des pasteurs qui viennent vous chercher, à moi, ma mère, ma grand-mère, et ma mère, ils nous ont amenés dans ce lieu, et aujourd'hui il y a eu des jeunes qui ont repris le relais, et ça a grandi, il y a eu une église, deux églises, trois églises, même quatre ou cinq églises sur Montpellier, et des petites annexes à gauche à droite. Ça a gagné du terrain, ça a grandi.
0: Et qu'est-ce qui a permis ce succès, selon toi?
1: Comme il disait notre fondateur, notre père spirituel, qui était le Clément Lecossec, qui était un sédentaire, un non-gitan, mais qu'il a donné sa vie, il a consacré sa vie, d'une pour Dieu, mais aussi de s'occuper des gens du voyage. Les gens du voyage, ils n'étaient pas trop acceptés, intégrés dans la société. Et lui, il s'est vraiment donné, il s'est dévoué pour que ce peuple connaisse vraiment la bonne nouvelle, donc l'évangile. Et ça a porté son fruit. je crois que ça a à peu près dans les 75 ans, qu'il y a eu cette réforme chez nous, et avec des prodiges et des miracles. Voilà. Et il y a eu des délivrances, comme j'en ai parlé la dernière fois. Mm. Voilà. On suivait des religions, mais on n'était pas nés. Et on écoutait la parole de Dieu, mais on ne la mettait pas en pratique. On savait que c'était la vérité. On savait que Dieu existait et que Jésus a été crucifié, que le Saint-Esprit est venu. Mais voilà, on était un peuple un peu dur parce que on avait notre propre idée. Mais ensuite, les gitans ont commencé à apprendre à lire. Donc, c'est la Bible qui a la vérité. Et comme il est écrit, si la vérité vous affranchit, vous serez réellement libre.
0: Mais aussi, j'imagine, c'est qu'il y a un mélange de cultures, je présume. Enfin, je me demande un petit peu comment le christianisme se mêle avec les pratiques peut-être plus traditionnelles, la magie. Enfin, peut-être qu'on se fait beaucoup d'idées sur...
1: Oh oui, la voyance, ouais, et tout ça. Oui, notre peuple, nous, nos anciens de chez nous, ils étaient ignorants et ils pratiquaient des choses qu'on nous on savait pas qui sont écrites, par exemple interroger les morts, interroger de prier nos propres bien-aimés qui sont partis, hein, partis dans l'autre monde. Et chez nous il y avait cette tradition de se réclamer, on dit ça, de prier et sur quelqu'un qui était décédé dans notre famille, mais nous ça on le savait pas, et cela le Seigneur l'interdit.
0: Okay,
1: interdit de rentrer en contact à tous ceux qui disent la bonne aventure, tous ceux qui disent la ligne de la main, tous ceux qui disent l'avenir. Voilà. Nous, on reste biblique. C'est pour ça que j'ai choisi un texte que je voudrais vous lire,
0: okay,
1: et qui a été le déclencheur dans mon cœur et dans d'autres cœurs. C'est dans l'évangile de Jean. C'est dans Jean 3. Et il parle d'une nouvelle naissance. C'est Jésus et Nicodème. Mais il y avait un homme d'entre les pharisiens, nommé Nicodème, chef des Juifs, qui vint auprès de lui, après Jésus, de nuit. Il lui dit « Rabbi », qui veut dire « Maître », « Nous savons que tu es docteur, venu de Dieu, car personne ne peut faire des miracles que tu fais si Dieu n'est pas avec lui. » Jésus lui répondit « en vérité, je te le dis, si un homme ne naît de nouveau, il ne peut voir le royaume de Dieu. » Nicodème lui dit, comment un homme peut-il naître quand il est vieux? Comment peut-il rentrer dans le sein de sa mère et naître? Jésus lui répondit, en vérité, comment peut-il naître et re-rentrer dans le sein de sa mère? Jésus lui répondit, en vérité, je te le dis, si un homme il est né d'eau d'esprit, il ne peut rentrer dans le royaume des cieux. Ce qui est né de chair est chair, et ce qui est né de l'esprit est de l'esprit. Donc là, nous voyons un homme assez important à ce moment-là, un homme qui s'appelle Nicodème. Il vient de nuit et il vient voir Jésus. Donc, il vient de nuit, il cherche un peu à se cacher et il a une rencontre intime avec Jésus. Il lui parle et le Seigneur il lui dit, il faut que tu naisses. Et il reconnaît que Jésus, quand même, il est quelqu'un de particulier, parce que personne ne peut faire des miracles, il lui dit, si Dieu n'est pas avec lui. Il est convaincu, mais il n'est pas encore né de Dieu, il n'est pas encore converti. Et le Seigneur lui dit une parole qui est très simple à comprendre. Il lui dit, en vérité, je te le dis, si un homme ne naît pas de nouveau, il ne peut pas avoir le royaume de Dieu. Et lui, en étant âgé, certainement avec des cheveux blancs, il lui dit, mais comment un homme peut-il naître quand il est vieux? Et peut-il rentrer dans le sein de sa mère et naître? Il avait entendu, mais il n'avait pas compris le sens. Le Seigneur lui-même va dire qu'il est écrit, si le bon grain ne tombe pas à terre, il ne il ne peut pas apporter du fruit. Il avait dit cela parce que en Israël, il y avait beaucoup de jardiniers et qui travaillaient la terre. Le Seigneur, quand il parle souvent dans la Bible, il prend, par exemple, Jean 10, « Je suis le bon berger ». Parce qu'en Israël, à cette époque-là, il y avait beaucoup de bergers. Donc, il prend un travail qu'eux, ils pratiquent pour mieux leur faire comprendre. C'est simple comme tout. Alors, il dit, si le grain ne tombe pas à terre et qu'il ne meurt pas, il ne peut pas apporter du fruit. Hein, un grain, on peut dire un noyau de cerise ou un noyau de pêche, après, une semence. Et là, il faisait allusion à lui, déjà. Mais là, quand il parle à Nicodème, il lui parle de la nouvelle naissance. La nouvelle naissance ne se fabrique pas, elle se reçoit par la foi. C'est un miracle de la part de l'Éternel. La nouvelle naissance, ce n'est pas s'améliorer dans sa vie. C'est-à-dire que si je volais, je ne mens plus, et si je mentais, pardon, je ne mentais plus, ce n'est pas une réforme en soi-même. Il faut mourir en soi-même et renaître en Christ. Mais ça, c'est un miracle. Et le miracle, l'homme ne peut pas le produire. Parce que si on s'améliore dans sa vie, si je bois moins, si je sors moins, pardonnez-moi, si je fais la mauvaise vie, ou, c'est-à-dire que l'homme ne peut pas se racheter lui-même. Il faut une infusion de sang. Il faut que Christ aille payer en se donnant lui-même de son plein gré. Christ a dit, personne ne m'ôte la vie, je donne ma vie. Personne ne la ôte. Jésus, il est intouchable. Mais la volonté de Dieu, c'était que, comme Isaïe 53, qu'il a été comme un agneau amené à la boucherie. C'était la volonté de Dieu que le châtiment qui nous donne la paix tombe sur Christ. Car Dieu a tant aimé le monde qu'il a donné son Fils unique. Donc, Christ, c'est un agneau qui paye, non pas avec de l'or ni avec de l'argent, ça aurait été trop facile, mais il paye au prix de sa vie. Et quand nous sommes convaincus par le Saint-Esprit de péché et de justice, nous reconnaissons notre état d'esprit que nous sommes pécheurs et condamnés parce que nous avons désobéi. Et nul peut dire sur cette terre, moi je suis sans péché. Parole à l'appui, texte à l'appui, Jésus va dire que celui qui n'a commis aucun adultère jette la pierre sur cette femme. Voilà. Donc nous sommes mis au pied du mur. Mais il y a une solution, qu'il y a la grâce, qui veut dire cadeau non mérité, la grâce que Christ est venu sur la terre pour payer pour les coupables. C'est une grâce. Et le mot grâce veut dire, dans le dictionnaire français, un cadeau non mérité. Donc moi que je vous parle, c'est un cadeau non mérité. On veut proclamer. D'ailleurs, si je suis ici, c'est pour proclamer la grâce qu'il y a en Jésus-Christ. Nous avons été dus en erreur que ce ne sont pas nos œuvres qui vont effacer nos péchés. Ce qui va expier nos péchés, c'est la grâce de Dieu manifestée en Jésus-Christ. Nous étions tous coupables, et quand nous reconnaissons qu'un innocent a payé au prix de sa vie, donc nous pouvons que s'humilier, invoquer Jésus, et lui avouer nos péchés, et reconnaître par le Saint-Esprit qu'un innocent a payé pour les coupables. Et automatiquement, je crois de tout mon cœur que la nouvelle naissance, elle se produit à ce moment-là. C'est-à-dire que moi, l'ancien Gino, a disparu.
0: Est-ce que dans la mort qui précède la nouvelle naissance, oui, il y a aussi cette idée de payer peut-être pour ses péchés ou pour les péchés
1: Non.
0: Non.
1: Non, nous, on n'a rien à payer.
0: Non, ce n'est pas nous. C'est le
1: tout
0: Christ.
1: Est accompli quand Christ dira dans l'Évangile, Père, tout est accompli. Il a accompli. Et c'est maintenant, c'est à nous de se laisser parler de la parole de Dieu. Il dira que celui qui me cherche tout son cœur, je me laisserai trouver. La Bible nous met un peu devant un choix. Il dit, je mets la mort et la vie Il dit chose est la vie, afin que tu vives. Mais Jésus, dans Jean 14, 6, il dit je suis la vie et la lumière du monde. Jésus, il est venu apporter la

0: Alors de qui nous parlons? Nous ne parlons pas d'une philosophie, ni d'un clocher, ni d'un rabbin, ni d'un pasteur, même que moi je suis un pasteur. Nous ne parlons pas d'une religion, nous parlons que c'est un Christ, une personne qui vous aime et qui s'offre lui-même en sacrifice. Après, on est libre de choisir, est-ce qu'on accepte ou on n'accepte pas. Mais heureux l'homme à qui les péchés ont été pardonnés. Et heureux veut dire plénitude du bonheur. Nous sommes heureux d'avoir été graciés par amour, non pas par les œuvres, afin qu'aucun homme ne se glorifie lui-même. C'est par grâce. On n'a rien à payer. Jésus a payé. Il a payé non avec, pas avec de l'or, comme je disais tout à l'heure, il a payé avec son propre sang. Donc c'est un innocent qui se donne pour les coupables. Et là, Nicodème, il vient trouver Jésus et il lui dit, il reconnaît que Jésus qui fait des prodiges et des miracles. Mm. Bon, après aussi, nous pouvons suivre Jésus par intérêt, parce que nous sommes malades, nous avons une maladie incurable, mais le Seigneur, dans son amour, est guéri quand même pour convaincre qu'il est le docteur du ciel. Mais la plus grande de toutes les guérisons, le plus grand de tous les miracles, que je le dis souvent, et comme tant d'autres pasteurs l'ont dit, ce n'est pas un mort qui ressuscite. On dit, remarque, quel miracle. Ou un infirme qui va se mettre à courir. Ou un aveugle qui retrouve la vue. Ou un muet qui parle. On ne sommes pas contre cela. Moi, le premier, je serais insensé. Mais le plus grand de tout le miracle, c'est la nouvelle naissance en Christ. Et au début, on verra bien, le temps nous le dira. Le temps est révélateur. Révélateur, vraiment, si on aime Dieu, si même s'il y a des montagnes ou des tempêtes qui se lèvent contre nous, hein, malheureusement, comme je dis l'autre jour, nous sommes des saumons entre contre-courant. Voilà, le monde est contre nous, parce que le monde va dans une direction, et lui, Jésus, nous montre une autre direction qui dit « Je suis le chemin ». Voilà, nous avons les pieds sur la terre, et nous avons déjà le cœur dans le ciel. Nous croyons qu'il n'y a pas d'autre solution. Vous vous rendez compte, si le monde mettrait les paroles de Dieu en pratique, de notre Seigneur Jésus-Christ, il n'y aurait plus de guerre. Parce qu'il dit, bénissez ce que vous me dites, et ne rendez pas le mal pour le mal. Le Seigneur Jésus a dit, je vous donne un commandement nouveau. Aimez-vous les uns et les autres. Mais ça serait trop beau. Il dit, si quelqu'un te demande ton manteau, donne-lui. Si tu demandes ta chemise, donne-lui.
1: Et est-ce que tu penses que ça nous donne une responsabilité de se positionner contre la guerre?
0: Une responsabilité, se positionner contre la guerre?
1: Ouais.
0: Mais un enfant de Dieu, il n'est pas pour la guerre.
1: Ah non?
0: Jamais dans la vie. Le monde, vous savez, autrefois, j'ai entendu dire qu'en Amérique, aux États-Unis, qui est protestante, toujours, que les présidents demandaient conseil. Non pas à ses premiers ministres, mais il demandait conseil au pasteur. Par exemple, Billy Graham, qui est américain, qui c'est un homme formidable, qui a montré le fruit qu'a apporté cet homme dans sa vie. Ses sermons, son travail qu'il a fait, c'était un modèle exemplaire. Et bien après, il y a eu une loi en disant que les présidents n'avaient plus le droit de demander conseil au pasteur. Parce que le pasteur, lui, il est un peu comme un porte-parole de Dieu. Il va donner, nous appelons Jésus le conseiller admirable. L'évangile, la Bible, parle que nul homme a parlé comme cet homme. Là, c'est pas que du babla. Là, il nous donne la solution pour nous en sortir. Mais si le monde ne veut pas écouter cela et qu'il veut marcher selon son propre désir, mais nous sommes en contrariété avec la volonté de Dieu. Ce n'est pas possible de dire j'aime Dieu et je tue mon prochain. C'est impossible. La Bible dira tu ne tueras point, tu ne porteras point de faux témoignages, tu ne mentiras point. Mais ça, c'est l'ancienne alliance. Mais le Nouveau Testament nous dit tu aimeras ton prochain comme toi-même. Jésus, c'est une histoire d'amour. Dieu dira j'ôte le cœur de pierre et je mettrai un cœur de chair. Mais qui change les hommes? Est-ce qu'un homme peut changer un homme? Jamais de la vie. Est-ce que la religion change un homme? Jamais de la vie. Alors c'est qui change les cœurs des hommes? Mais tout simplement, c'est le Christ. Parce que lui, il nous a montré un modèle. On va dire, il est le prototype de savoir donner en rançon pour les

0: coupable pour nous purifier et laver de tout péché. Ensuite, l'apôtre Paul va reprendre la note en disant nous bronchons tous d'une manière ou d'une autre, mais ne pas faire un prétexte de la grâce pour faire n'importe quoi. Il y a des limites et des frontières, je dirais, à ne pas dépasser.
1: Moi, je me demande comment est-ce que ça change ton rapport au péché, justement, la nouvelle naissance.
0: Nous haïssons cela. Nous regardons cela comme de la boue. C'est-à-dire que nous compatissons pour ceux qui ne sont pas chrétiens et ni convertis. Nous savons qu'ils ont besoin de la grâce de Dieu. Nous sommes là pour tendre la main. Et nous voyons, quand la personne s'approche de Jésus de tout son cœur, et qui ne veut pas se confesser à des hommes, mais qui se confesse directement à Jésus, on voit un nouveau départ dans sa vie. Et nous, on sait se reconnaître quand quelqu'un, le temps nous le dira d'ailleurs, mais nous voyons déjà un changement de vie, parce qu'il ne résonne plus pareil, son regard ne sonne plus pareil, ses paroles qu'il prononce, ce n'est plus pareil, mais surtout sa pratique n'est plus pareille. On voit qu'il y a eu un attouchement divin, il y a un miracle dans son cœur. Il y a des personnes qui sont nées, qui sont très très très gentilles. Il faut être gentil. Mais nous ne sommes pas sauvés par la gentillesse, nous sommes sauvés par grâce. Vous voyez ? On s'est un peu éloigné du thème, je me laisse conduire par le Saint-Esprit. Mais voilà, Nicodème, il avait entendu, mais il n'avait pas compris le sens.
1: Oui, moi je me dis dans ce changement du rapport au péché, le fait d'aimer son prochain, de cesser de mentir, de ne pas tuer, etc. Mais est-ce que ça va plus loin et il y a une responsabilité de changement collectif, de aussi s'opposer, d'empêcher les meurtres qui ont lieu. Ce que je me dis, les États-Unis, là, justement, Trump, peut-être qu'il a des évangélistes derrière lui, mais alors qui ont cessé de suivre le Christ, puisqu'il mène des offensives au Moyen-Orient, et on ne voit pas la communauté chrétienne dans son ensemble se rebeller contre cette direction.
0: Si, il y a des chrétiens qui se rebellent. Mais c'est-à-dire que la politique. Avec le christianisme, c'est le jour et la nuit. On ne peut pas rentrer après dans des détails pour plus en sortir, parce que il y a des prophéties qui sont écrites. Et nous, les chrétiens, ceux qui connaissent vraiment Jésus-Christ et qui connaissent la parole de Dieu, ne sommes pas choqués de ce qui arrive. Parce qu'il a été, il y a des prophéties, ce serait trop long à vous expliquer, et qu'ils ont été déjà accomplis. Parce que quand la Bible parle, la chose arrive. Et nous savons la fin de toutes choses. Et nous voyons qu'en ce moment, le monde est en train de boue. Ça boue, quoi. C'est comme un volcan. On sent que le volcan va
1: entrer en éruption.
0: Voilà. Donc, nous, déjà, on sait des choses qui doivent arriver par rapport à la parole de Dieu. Mais peut-être que ça sera un autre thème de notre jour. Voilà. Oui, c'est ce livre-là, il est prophétique. La Bible n'est pas une invention de l'homme. Il a été écrite par la main des hommes, mais des hommes choisis de Dieu, des hommes consacrés et des hommes remplis du Saint-Esprit. Parce qu'il a été étudié, la Bible. Il a été étudié, et ils ont découvert, les plus grands mathématiciens, que j'ai plus leur nom dans ma tête, que nul homme ne peut écrire une telle intelligence. Parce que tout ce qui est prédit arrive. La Bible ne se trompe pas. Elle est mal interprétée, ça, on le sait, mais quelqu'un qui connaît le Christ et qui l'est éclairé par la lumière de Dieu comprend bien que la Bible, elle est la vérité. Jésus a dit, ma parole est la vérité. Et il dit, hors de moi, il n'y a pas de vérité. Il dit, je suis la vérité.
1: Mais la Bible n'est pas Jésus, je me dis.
0: C'est sa parole.
1: Oui, c'est quand même des hommes qui l'ont écrit après, après la révélation que Jésus a eue, mais ce sont des témoignages sur sa vie, sur son enseignement.
0: Oui, mais il y a les paroles écrites par Jésus, donc il y a quatre évangiles, il y a quatre témoins. Hein? Oui. On peut pas tout écrire parce que Jésus n'avait pas que 12 disciples, il en avait plusieurs. Et ça serait il faudrait une bibliothèque, il faudrait se promener avec une charrette avec plein de livres derrière nous. La Bible, il y a 66 livres. Il y a 40 auteurs entre la Genèse et entre l'Apocalypse. Mmh. Mais si on retire un seul livre, tout s'écroule. La Bible, elle a changé des vies. Elle a réintégré les jeunes dans la société. La Bible, elle est porteuse de bonheur. Ce n'est pas un porte-bonheur. Il est le bonheur. Parce que ce sont des conseils divins. Et ce qui est plus important aujourd'hui, ce n'est pas de se convertir à une religion, mais de rencontrer réellement qui est Jésus-Christ. Mmh. C'est une chose merveilleuse, impeccable. Ça a été toujours un grand plaisir. Jamais je me serais cru, moi, un jour, de donner la bonne parole dans un studio. Mmh. Mais moi, mon terrain à moi, c'est, on n'est pas rémunéré. Hein. Moi, c'est vraiment le bas. C'est-à-dire que s'il y a des alcooliques, je me plais à présenter l'évangile, que Jésus libère et guérit, et sauve et pardonne. Que ce soit il y a des drogués dans une cave, je n'ai pas honte d'y rentrer et de passer des moments avec eux. Mmh. Je pourrais dire, je suis, non pas comme, il n'y a pas que moi seul, il y en a beaucoup comme moi, nous sommes des évangélistes de rue, sur le terrain. Mmh, oui. Et on témoigne, et les gens, de toute manière, qui nous connaissent, ou même qui ne nous connaissent pas, ils voient vraiment que Dieu nous a totalement changé. Parce qu'on est porteur de lumière et porteur de la bonne nouvelle. La bonne nouvelle, c'est quoi? C'est la parole du Christ. Mmh. Un sauveur, il nous est né dans la ville de Bethléem. Et qu'il est prophétisé qu'il va être rejeté. Mais qu'au troisième jour, il serait ressuscité. Et Jésus a dit, deux ou trois, réunis à mon nom, je serai parmi vous. Et quand il est là, on le ressent. Le vent, on le voit.
1: Non, on ne voit pas le vent.
0: Mais quand il est là, on le sent.
1: On le sent.
0: On ne sait pas d'où il vient, d'où il va. Mais quand le vent il est là, il le sent, on le sent. Et bien nous, c'est ça qui nous rapproche les uns des autres, parce que c'est quelque chose d'infini.
1: Est-ce qu'il y en a à qui ça fait peur?
0: Qui ça fait peur quoi?
1: Bah cette lumière.
0: Non, pas du tout. Ça dérange plutôt. La lumière, elle est venue dans les ténèbres. Et le monde a choisi les ténèbres. Parce que la lumière le dérange. Nous sommes porteurs de bonnes nouvelles. Mmh. Nous sommes porteurs de lumière. Eh bien, le Seigneur nous a prévenus. Vous serez rejetés, Yahi. Mais il dit, persévérez, je serai toujours avec vous. Donc nous, on ne maudit pas. Au contraire, on bénit.
1: Eh bien, choisissons la lumière. Merci beaucoup, ouais. Gino, pour cette émission.
0: Que tu sois béni et glorifié. Voilà. J'espère que quelques-uns ont pu écouter cela derrière la radio et que ça ait un message qui touche leur cœur, la parole de Dieu.
1: Amen.
0: Amen.

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2: Une série conçue par Jean-Paul Gambier.
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2: Une série qui débute par un hors-série, voilà qui pourra sembler quelque peu déroutant, mais disons que c'est l'occasion qui nous le dicte, en quelque sorte. Pour ce galop d'essai, ce n'est donc pas à proprement parler dans les archives des festivals que nous allons nous plonger, mais dans celles personnelles, sensibles et radiophoniques de Jean-Paul Gambier, en des circonstances tristement particulières, puisqu'il s'agit aujourd'hui de rendre hommage au musicien, compositeur, arrangeur et chef d'orchestre britannique Mike Westbrook, qui vient de nous quitter à l'âge de 90 ans, c'était le 11 avril dernier. Mr. and Mrs. Westbrook, Mike et Kate étaient les invités de Jean-Paul sur les ondes d'une radio associative montpelliéraine à la veille d'un concert à l'Opéra Comédie de Montpellier dans le cadre d'une programmation Jazz à l'Opéra. C'était en décembre 1985, figurez-vous, et au-delà du très navrant contexte qui préside à sa diffusion, admettons que cet enregistrement vieux de 41 ans, forcément émouvant à bien des égards, occupe ici sa juste place de « premier de cordée » entre guillemets dans une série que nous aurons le plaisir de vous dévoiler au fil des mois à venir. Une place première, pionnière, aux avant poste, un peu à l'image de ce que fut la trajectoire artistique de Mike Westbrook.
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0: avez sûrement reconnu une version quelque peu spéciale de Airmail Special que nous devons à Mike Westbrook sur un tout dernier album que vous venez de sortir et qui s'appelle Peer Rides.
1: Peer Rides, oui.
0: Et qui est un album qui a été sorti à l'occasion d'un spectacle de danse qui a eu lieu en Angleterre.
1: Oui, nous avons fait une tournée avec cette compagnie de danse, Extemporary Dance. Kate et moi, et Peter Wyman, qui joue alto saxophone, et Brian Godding, qui joue guitare, et aussi synthétiseur. Avec la batterie sur cette track, c'est le synthétiseur. C'est pas un vrai batteur.
0: Je suis très heureux de vous accueillir et je tiens à vous remercier d'avoir bien voulu faire cette émission en français, un français que je sais excellent de votre part.
2: Jugez après.
1: Oui.
0: Mais nous avons déjà commencé à juger, je crois. Je rappellerai quand même que ça n'est pas la première fois que vous venez dans la région de Montpellier, puisque vous avez déjà eu l'occasion de jouer à Castelnau-le-Lez, de jouer à Prades-le-Lez également, dans une formation un peu, enfin du moins à l'extérieur et dans un contexte qui était un peu inhabituel. Mais je crois que ça ne vous surprend pas spécialement. Mais je rappellerai également que vous avez joué pas très loin de Montpellier, au moins au festival de Nîmes et également au festival de Vitrolles. Et que si cette fois-ci vous venez dans le cadre de Jazz Opéra, une série de concerts dont nous soulignons l'intérêt, ça n'est pas vraiment un hasard si c'est à l'opéra que vous passez, dans la mesure où le thème de votre tournée actuelle est Rossini. Merci. Donc un hommage de l'esprit Westbrook à la musique de Rossini. Je suis un petit peu bavard et je vous empêche de parler, mais je voudrais quand même souligner que pour la plupart des gens qui vous connaissent, il y a une expression, c'est les Westbrook. Indépendamment du couple que vous êtes, à la scène, il y a également un esprit qui se retrouve autour de vous et qui est immédiatement reconnu par les gens qui vous ont vu une fois. Alors ce que j'aimerais, dans le cadre de cette émission, c'est d'essayer un petit peu de voir un petit peu l'évolution de comment se sont constitués les Westbrook. Je crois savoir qu'ils passent par la musique de rue et les brass bands.
2: Mike a fait beaucoup de disques avant et beaucoup de groupes aussi. Mais il y a 13 ans que nous avons été ensemble. Avant, Mike a un groupe Solid Gold Cadillac, qui était un groupe électronique. Il y a 13 ans, Mike et Phil Minton et Lol Coxhill a créé pour un petit festival à Bath, en Angleterre, The Brass Band. C'était né pour jouer dans les rues, comme beaucoup des fanfares en France, dans cette période. Et j'ai joigné un petit peu après, au cours ténor, chante. Et Phil Minton, Lowell, Mike et moi, et Paul Rutherford, le tromboniste, nous avons été ensemble quelques années.
1: Oui. Et puis Lowell l'a quitté.
2: Il est parti.
1: Et nous avons trouvé un autre saxophoniste, Dave Chambers. Et avec ce groupe, nous avons fait le premier album du brass band.
0: Qui s'appelait?
1: For the Record.
0: Est-ce qu'on peut écouter un extrait de For the Record?
1: Oui.
0: Un extrait assez bref, mais je crois qu'il sera significatif de la musique que vous faisiez à cette époque-là.
1: Oui.

0: General Morton.
1: Oui.
2: Oui, il y a pour moi, je trouve, parce que je n'ai écouté ce disque il y a beaucoup de temps, et en écoutant en ce moment, je trouve un sens, c'est frais, c'est... J'aime beaucoup cet esprit parce que nous avons joué en cuivre, sans batterie, sans des choses électroniques, dans les hôpitaux, dans beaucoup de lieux où les gens ne peuvent pas aller au concert et nous avons allé à eux.
0: Et à cette époque, c'est rare pour les musiciens modernes comme nous, Paul Rutherford, etc., des musiciens de l'avant-garde à jouer cette musique de General Morton. C'est quelque chose de nouveau.
1: Comment s'était produit le passage de la musique que vous qualifiez tout à l'heure d'électronique à cette musique de cuivre qui est d'un aspect beaucoup plus traditionnel?
0: C'était un nouveau début. C'est possible de dire ça. C'est quelque chose pour nous nouveau. C'est un retour à les origines de la musique, l'esprit de la musique, de jazz, de la roue. Sans les pieds, les électroniques, toutes les grandes choses compliquées, c'est tout simple, faire la musique, c'est un plaisir, c'est quelque chose, comme Kate a dit, c'est d'un sens.
1: Et ça correspondait beaucoup mieux à une démarche qui était celle que vous aviez donc dans les années 70, d'aller jouer auprès d'un public qui n'a pas la possibilité de se déplacer, etc., dans des endroits... Où le public est, c'est-à-dire que les musiciens vont vers le public là où ils se trouvent, et en particulier dans des endroits comme vous le disiez.
0: Oui.
2: Et nous avons choisi des morceaux de jazz de la Nouvelle-Orléans, jazz moderne comme Round Midnight. Vous avez vu sur ce disque For the Record, c'est mélangé, et aussi de la musique de la guerre de les années 100, on dit
1: oui.
2: ça? Oui, beaucoup
0: de marches français.
1: Il y avait Brigitte Bardot aussi.
2: Oui,
0: Brigitte
2: voilà.
0: Bardot. Oui. C'est quelque chose à cette époque. C'est très nouveau, cette idée. Et l'esprit de cette groupe continue maintenant avec toutes les choses. Le brass band a été le nucleus.
1: Oui, le noyau, le creuset.
0: Le noyau du big band, de tous les projets.
1: Et déjà dans ce groupe, on retrouve Phil Minton, qui est un compagnon qui va vous accompagner tout le temps. Qu'on ne va pas retrouver demain dans la salle Molière.
0: Demain, non. Mais
2: non.
1: Qui est quand même une personnalité très forte. Je veux dire, quand on dit les Westbrook, c'est vrai qu'au départ, on a surtout tendance à vous imaginer tous les trois avec Phil. Et après, l'arrivée de Chris Biscoe aussi a fait légèrement varier cette géométrie. Mais il y a un noyau dans le noyau, je crois, encore. Et c'est vrai qu'avec cette formation, vous n'étiez pas encore venu sur le continent, vous n'aviez pas encore traversé la Manche, ou vous êtes venu déjà en France à cette époque-là?
2: Cette période de For the Record, oh oui, bien sûr, nous avons été à Sigma, festival à Bordeaux. Quelle année?
0: Well, nous avons tourné beaucoup de fois en France avec le brass band, mais avant, petit peu, les festivals de théâtre à
2: Annecy.
0: Aix, et nous avons fait un
2: tournée. Aix au Saltimbanque.
0: Et Sigma, oui. Puis nous avons rencontré Corinne Léonet, notre manager en France. Et
1: ça a pris une autre envergure.
0: Oui, et la Mama Chicago et le Blake.
2: Peut-être.
0: Et beaucoup de tournées en France.
2: Oui. Pardon. Peut-être la première fois que nous et vous avons été ensemble, c'était à Angoulême, quand nous avons joué Mama Chicago.
1: Oui.
2: C'était pour nous un grand moment de nos vies, parce que nous avons joué Mama Chicago au Angoulême, un festival très très fort. C'était un surpris parce que tout le monde était très très sympa. Mama Chicago. C'était une grande nuit.
1: Je crois que le public avait pris pied complètement dans la musique.
2: Oui.
1: Enfin, je pense que toute cette tournée, parce que je n'ai pas vu votre concert qu'à Angoulême, puisque je l'avais vu à Angoulême la veille ou l'avant-veille du concert organisé à Toulouse dont je m'occupais. Voilà. Aussi bien à Angoulême qu'à Toulouse, et que je crois partout où vous avez joué, je crois qu'il y avait un moment privilégié autour du spectacle que vous aviez monté à cette époque-là. Je me souviens à Toulouse avoir assisté au départ des gens de la salle, et je les ai vus sortir les uns après les autres avec un sourire absolument radieux. Et les gens sortaient de ce spectacle complètement gorgés de musique et de bonheur. Un extrait, non pas du disque Mama Chicago, mais d'un disque qui vient de sortir tout récemment sur la marque At Heart, et où on retrouve. Parce que je crois que chez vous, il y a aussi toute une fidélité à certains morceaux qu'on retrouve régulièrement. On va écouter La Complainte du Titanic, qu'on avait découvert au moment de Mama Chicago en version originale, et qu'actuellement, on retrouve en version française.
0: Oui.

0: Il y a toute une partie de votre charme qui se trouve là à travers un enregistrement public, parce que je crois que autant sur disque qu'en public, il y a des dimensions nouvelles qui apparaissent, et que ces spectacles, en particulier Mama Chicago, étaient indispensables à voir en public. Ce qui est important aussi dans votre musique, on a vu qu'il y avait un passage, on a vu déjà deux stades, c'était une musique d'avant le brass band et puis le brass band, et puis le brass band a touché à des domaines différents, la musique de rue, mais également un petit peu le cabaret, à travers Mama Chicago, et puis également la poésie, avec l'introduction dans vos spectacles, dans vos compositions, de thèmes qui ont été composés autour de poèmes qui viennent des quatre coins de l'Europe, l'Espagne avec Lorca, la France avec Éluard, l'Italie. Ça a donné une dimension nouvelle à votre musique. Comment c'est venu là encore ?
1: Quand nous avons commencé avec la brass band, nous avons, Phil Minton et moi, nous avons chanté en anglais parce que nous sommes très dédiés à la musique de jazz qui était créée en Amérique, les États-Unis. Mais nous avons trouvé en tournée beaucoup des semaines chaque année en tournée que c'était très important à communiquer avec les gens de la pays où nous jouons dans leur langue, parce que ça ne suffit pas à chanter dans cette langue de Mid-Atlantic, on dit en anglais avec un peu d'un accent américain. Ce n'est pas bon parce que nous sommes européens. Nous disons merci à la musique, les origines de la musique, mais c'était très important à trouver une nouvelle route. Et c'était pour ça, Mike et moi, et le brass band et tout le grand orchestre, nous avons présenté le cortège avec de la poésie de chaque pays où nous jouons dans la langue originale. En Finlande, Allemagne, la France, qu'est-ce que vous avez dit, Italie, en Espagne. Et Phil Minton et moi, nous avons apprendre les chansons dans la langue originale.
2: Nous avons, pendant les années 60, what's the 70s?
1: 70, oui.
2: Les années, un expériment avec Henry Cow. Oui. Nous avons formé l'orchestre. Et un petit peu comme l'orchestre, mais une collaboration avec Henry Cow. Mais le cortège, c'est un nouveau orchestre avec des musiciens anglais. Mais c'est comme le brass band avec des autres choses.
0: D'accord.
2: Pas seulement un trompette, quatre trompettes. Avec tuba, des choses électroniques. Mais deux musiciens de Henry Cow, Georgie Bourne au violoncelle et Lindsay Cooper au bassoon, fagot, I think you call it. You know, un nouveau orchestre pour le cortège.
0: Alors le cortège, on va le découvrir. Vous allez le découvrir puisque je vais vous faire écouter un extrait d'un enregistrement que vous ne connaissez pas et qui a été enregistré le vendredi 13 juillet 1984 au Festival de Jazz de Vitrolles. Et c'est un extrait d'un morceau dont on parlera sûrement juste après.

0: C'était donc enregistré à Vitrolles, un extrait de, du cortège, avec, je pense, un solo de clarinette de Phil Todd.
1: Phil Todd, oui.
0: Le nom de la, du morceau qu'on vient d'écouter,
1: c'est... Ça s'appelle The Estuary. C'est le nom d'un rivière en Angleterre, dans le sud-ouest.
0: Et là, je crois qu'on a pu apprécier le talent d'arrangement autour des instruments du cortège qui est basé sur ce travail assez magnifique que vous menez. Un extrait qu'on pourrait rattacher à un travail d'Ellington sur les suites et qu'on peut reconnaître très très présent dans la musique du cortège qui sait aussi jouer de la personnalité de Kate et de Phil

0: sur les instants vocaux avec les différents poèmes. Bref, une formation passionnante qu'il ne doit pas être très facile de faire tourner compte tenu de l'intendance, quoi, des problèmes pour réunir tous ces musiciens et de trouver des endroits où jouer. Est-ce que c'est cette raison qui vous a par la suite amené à créer le Little Westbrook Music, qui est une formule qui là est beaucoup plus facile à déplacer?
1: C'est un pas, oui, de la raison, mais autre aussi, c'est important pour nous trouver les formes pour jouer les morceaux personnels de Kate et moi, les chansons et des morceaux que nous avons écrits dans une forme plus intime, plus immédiate. Mais le trio, c'est la miniature de l'orchestre, c'est le même esprit, mais c'est aussi très fort, mais c'est avec le minimum des forces, mais la musique très fort.
2: C'est intéressant parce que Mike a écrit un arrangement de L'Aigle d'Or, par exemple, qui est dans le cortège pour 16 musiciens et toutes les forces de cet arrangement, quelques voix. Et en trio, nous avons seulement le baritone saxophone de Chris Biscoe, Mike au piano et moi, voix et corps ténor. Et avec ça, Mike était, je ne sais pas qu'est-ce qu'on dit en français, challenged.
0: Oui, c'est une compétition avec lui-même. Ouais.
2: Et il a trouvé une grande solution avec les trois. La force, c'est énorme, je trouve.
1: Peut-être c'est lucky,
2: on a de la chance.
1: Que ce n'est pas possible de trouver tout le temps avec l'orchestre. Parce que on a été obligé à trouver des autres formations. Et avec le trio, avec Pierre Rides et avec Lorossini, c'est toujours une instrumentation différente avec des problèmes, mais on a trouvé la solution, on a trouvé que c'est possible de faire la musique avec tous ces compositions, ces combinations unusuals.
0: Inhabituel.
1: C'est rare pour nous maintenant faire un concert avec le rhythm section du jazz conventionnel, avec le contrebasse, la batterie, le piano, etc. C'est rare. C'est toujours une autre solution. Et c'est intéressant.
0: Alors le trio, le Little Westbrook Music, on va le retrouver à l'instant avec l'égalité des sexes.

0: Maintenant, je crois qu'il faudrait passer, puisque nous approchons de l'heure fatidique, à votre venue à Montpellier et au dernier spectacle que vous proposez, que vous venez tout juste de présenter au Festival de Jazz de Paris, et qui est un hommage à Rossini. Oui. Alors, comment vous est venue l'idée de Rossini ?
1: Nous avons fait commande pour le Festival théâtral de Lausanne. Il y a deux ans. Et c'est le
0: heureusement
1: thème
0: qu'il était là.
1: De cette festival, c'était William Tell, les héros suisses. Et Kate dit peut-être c'est une bonne idée faire quelque chose avec la musique de Rossini, la célèbre ouverture de William Tell. Et nous avons acheté le disque et les partitions et écouté cette musique. C'est très intéressant, c'est bien construit, c'est un véhicule parfait pour le jazz, c'est rythmique, plein belles mélodies, etc. Et nous avons devenu très intéressés dans cette musique de Rossini. Nous avons lu des biographies de Rossini, écouté des opéras, et peu à peu, on a créé cet spectacle, Westbrook Rossini, avec des morceaux de Barber of Seville, Il Barbieri di Siviglia, Othello, La Pie Voleuse, et, of course, William Tell. Et nous avons créé pour cette tournée en France, en Suisse et Allemagne, une nouvelle formation avec des musiciens très intéressants, des amis, des vieux amis, Lindsay Cooper au soprano saxophone, bien connu en France, et tromboniste Paul Neiman, qui a joué sur cet enregistrement de Vitrolle au trombone, et des nouveaux jeunes musiciens, Peter Wyman au alto saxophone, Peter Fairclough à la batterie, et Andy Grappi au tuba. C'est sept musiciens avec Kate et moi aussi.
0: Et je pense que c'est aussi l'occasion pour vous d'introduire votre note d'humour à travers la musique de Rossini. Je pense que, comme dans les spectacles précédents, peut-être moins avec le cortège, mais en tout cas avec le brass band, il y avait tout un aspect de mise en scène qui était très important, et que là vous avez pu donner libre cours à votre imagination qui s'est souvent débordée.
2: Oui. Vous trouverez demain soir beaucoup de surprises.
0: Alors demain soir, c'est Salle Molière, oui, à Montpellier, juste derrière le théâtre, et c'est à 21h je pense, dans le cadre de Jazz Opéra.
1: Merci.
0: Et donc le spectacle Rossini de la famille Westbrook.
2: D'accord.
0: Moi, je vous apporte une petite surprise que j'ai aimablement empruntée à une radio concurrente, mais c'était le seul moyen d'avoir un enregistrement en public de ce spectacle. C'est un extrait du spectacle que vous venez tout juste de donner à Paris la semaine dernière.
2: Oui.
0: Un enregistrement en public, évidemment, de l'ouverture de Guillaume Tell.

0: Quand je parlais d'humour tout à l'heure, je crois que je ne me trompais pas. En tout cas, la relecture que vous faites de Rossini doit peut-être perturber Rossini dans sa tombe, je ne sais pas.
1: Oh, il est plein de joie, c'est sûr en ciel.
0: Oui, je suis sûr qu'il avait de l'humour lui aussi. Mais oui. je brûle d'impatience de découvrir Le Barbier de Séville, revu par les mêmes musiciens, le même regard, la même oreille.
1: Il y a un esprit sur la scène très très sympa. Nous sommes bien contents, Mike et moi. C'est formidable pour nous.
0: Et je crois savoir que le public à Paris, en tout cas, est entré de plein pied dans cette histoire.
1: Oui.
0: Tout à l'heure, on a vu que, donc je rappelle, demain soir, salle Molière à Montpellier, donc le spectacle Rossini, qui, contrairement à ce que je disais tout à l'heure, commence sûrement à 20h30. De toute façon, venez à 20h30.
1: Oui.
0: Et vous n'en perdrez pas une miette, je crois. On a vu tout à l'heure, on approche de la fin de l'émission, que quelquefois, des projets comme celui de Rossini mettent un certain temps avant de voir le jour. Est-ce que d'ores et déjà, dans votre recherche, il y a des projets dont on sait que d'ici un an, deux ans, ils vont voir le jour ?
2: Well, il y a un projet de l'année prochaine, mai, à Amiens, la Maison de la Culture, très intéressant, avec l'Orchestre Régional de Picardie. C'est un orchestre classique, le Sinfonietta, avec les 21 musiciens, les cordes et les Woodwind.
0: La section avant, oui.
2: Oui, avant, et avec aussi Kate et moi, les musiciens de l'orchestre, c'est pas fixé à ce moment, les jazz musiciens, mais c'est une rencontre très intéressante entre les musiciens classiques et les musiciens de jazz, et je travaille à ce moment sur le score, le musical,
0: l'écriture.
2: L'écriture, oui. Pendant cette tournée, c'est possible, je peux trouver un piano, je travaille encore. Sinon, dans l'hôtel, je travaille avec un petit keyboard.
0: Oui, électronique.
2: C'est pas un bon son, mais... nous allons à Amiens au fin de cette tournée, au début de décembre, pour deux choses. Une exposition des peintures par Kate aux maisons de Amiens,
0: la culture, oui.
2: À Amiens, et aussi des répétitions avec le Sinfonietta. Une semaine historique pour nous. Oui.
0: Donc peut-être qu'on aura l'occasion de retrouver cette formation à l'Opéra de Montpellier.
1: On espère. J'espère.
0: En tout cas, je crois que l'heure arrive pour nous séparer. Je souligne encore une fois le bonheur que ça a été de vous accueillir à ce micro. Celui de vous retrouver demain sur la scène de Jazz Opéra. Et puis maintenant, je crois que l'heure du pot-au-feu arrive. Nous allons retrouver Nicole, qu'on aura l'occasion de...
1: Nous arriverons, Nicole.
0: Et je crois qu'on aura l'occasion, Nicole, de la retrouver pour la présentation de tout le cycle jazz-opéra de cette année, que vous ouvrez en fanfare avec Rossini. Merci encore, Kate et Mike.
1: Merci à vous.
0: À demain soir, donc, à la salle Molière, et à très bientôt sur d'autres scènes, avec tout le bonheur sur vos projets.
1: Merci beaucoup.

C'était Caravan Memory, hors série, hommage à Mike Westbrook. Entretien réalisé le 6 décembre 1985 par Jean-Paul Gambier, lequel tient à adresser ses pensées à Kate Westbrook et à saluer la mémoire de deux autres personnes citées dans cet entretien, Corinne Léonet, agent des Westbrook, et Nicole Rollin, alors en charge de la programmation Jazz à l'Opéra à Montpellier. Caravan Memory est une production jazzine conçue par Jean-Paul Gambier. Montage et présentation Manuel Plaza, musique additionnelle John Zorn, Bill Frisell, George Lewis et Guillaume Séguron. À bientôt.

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1: Le dimanche, il n'y a pas grand-chose à faire pour tuer le temps. Des jeunes, des moins jeunes, des plus vieux ont de la chance. La nature, en effet, a disposé tout autour des dizaines de plages, les unes plus belles que les autres. Et maintenant, nous sommes vraiment dans le vif du sujet.

Il y a donc ceux qui font du surf, ceux qui courent, ceux qui se baignent, ceux qui prennent des bains de soleil, comme sur toutes les plages du monde, et les autres.

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